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Aujourd'hui, on écoute « La mort est une amie d'enfance », un documentaire de Camélia Kéredine d'octobre 2024. Quand un enfant décède, les pensées se tournent naturellement vers sa famille proche, ses parents, ses frères et ses sœurs. Mais qu'en est-il de ses potes, de cet ami avec qui il traînait toute la journée à l'école, de celui avec qui elle mangeait à la cantine, de tous ses amis avec qui il se confiait sans avoir peur d'être jugé? Entretien et réalisation Camélia Kéredine, enregistrement d'avril à juin 2024, réalisation Charlie Marcellet, production Arte.

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1: J'avais 15-16 ans ce jour-là, franchement, je me souviens même plus. C'était un lundi matin, une journée banale de cours de sciences économiques et sociales. Et voilà qu'on vient nous annoncer une mauvaise nouvelle. Notre prof nous explique qu'un camarade de classe est mort durant le week-end. Je m'en souviendrai toute ma vie. Il était face à nous et il nous a dit « Mehdi est mort, d'un accident ». J'ai rien compris à ce qui se passait. Le prof était désemparé, mon corps s'est figé tout entier et on s'est tous regardés avec les autres. Mais il n'y avait pas un mot. Juste le silence. Un silence de fou malade. Moi, personnellement, c'était la première fois que je faisais face à la mort de quelqu'un de mon âge. Quelqu'un de chez moi, de mon quartier. Et c'était la première fois qu'on se disait tous, collectivement, « Mais comment ça, on peut mourir à cet âge-là? C'est pas possible. » Je sais que ça paraît bête dit comme ça, je le sais. Hein. Mais là, c'était concret. Eh, c'était réel. C'était pas un film. Quand un enfant meurt, on pense à sa famille. Et bien sûr que c'est dur pour eux. Mais ses amis, ses bêtes de potes, ceux et celles avec qui il allait au sport, ceux et celles avec qui il se confiait, c'est chaud pour eux aussi. Surtout qu'à cet âge-là, tes potes, c'est ton monde. Et s'il y en a un qui meurt, comment tu fais pour gérer ça? Comment tu fais pour gérer un truc qui dépasse ta si petite taille? La mort est une amie d'enfance.
2: Tu sais pas comment le gérer parce que c'est inconnu pour toi et tu sais pas comment faire.
1: Un documentaire de Camélia Kéredine.
2: J'ai grandi avec les mêmes personnes. À l'heure actuelle, les personnes avec qui j'ai grandi, je suis toujours en contact.
1: Réalisé par Charlie Marcellet.
3: J'étais avec les mêmes personnes de la maternelle jusqu'à la fin du collège quasiment, parce qu'il n'y avait que deux ou trois écoles primaires dans la ville. Et donc, tous les élèves, on se connaissait tous ensemble dans la ville.
1: Pour le podcast Profil sur Arte Radio.
4: Donc il y a des liens très forts qui se tissent très tôt. Et on est censé grandir ensemble. Faire nos vies ensemble.
3: En primaire, j'étais très studieuse. J'étais une petite faillotte. J'aimais bien être au premier rang, j'aimais bien lire des livres. Donc j'avais ma meilleure amie principalement et on avait deux, trois autres copines avec qui c'était très très proche. Après, j'avais donc des amis même que mon père connaissait, leurs parents. Il y en a un particulièrement de qui j'étais très proche qui s'appelle Martin. Martin, c'était celui qui était fan de foot. Il était un petit peu perturbateur en classe, hein. C'était loin d'être un bon élève, contrairement à moi qui était au premier rang, lui était au dernier rang. Lui, il jetait des crayons et moi, j'étais énervée que le cours était perturbé parce que je voulais apprendre tellement de choses. Mais on a toujours été dans la même classe. Et c'est en classe de neige un petit peu que le rapport a changé. On était en CM1, donc je pense qu'il y a aussi le fait qu'on commence à développer une vraie personnalité. On a organisé une boum avec l'école le dernier soir en classe de neige. Donc, il m'a même invité à faire un slow. Donc, forcément, ça crée un petit truc quand on est en CM1, quand on danse notre premier slow. Ben, le garçon a une place à part. Et après, je pense que c'est surtout à partir du début du CM2 où lui, il est tombé amoureux de moi. Donc, je me rappelle que... Son meilleur ami, on était en train de regarder un match de basket. Il m'a dit « Oui, Martin, il est amoureux de toi et tout. » Et je me suis retournée pour le regarder dans les gradins parce que j'étais choquée par cette nouvelle. Il était déjà en train de me regarder. Et quand je l'ai surpris en le regardant, il a vraiment sursauté. Il est devenu tout rouge et a fait un grand sourire, mais super gêné. Et quand je dis qu'il est devenu tout rouge, vraiment, j'ai vu sa peau mais changer de couleur. Et genre, c'est une scène qui restera gravée à tout jamais, je crois. C'est la première fois que j'ai vu vraiment la démonstration de l'amour de quelqu'un envers moi. Puis je suis en CM2, on le rappelle, donc voilà, c'était fou. Ah mais c'est clairement le cliché du voyou avec l'intello, c'est un peu comme la chanson d'Aya Nakamura, je suis tombée love d'un voyou.
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3: Et on s'appelait beaucoup au téléphone, il me racontait beaucoup sa situation familiale. Parce que ses parents étaient séparés, chacun remarié de leur côté avec des gens qui avaient déjà des enfants et ils ont tous les deux re-eu des enfants. Je me rappelle un peu qu'il y avait ce truc, il avait du mal à trouver sa place au sein de cette grande famille recomposée. Dans ses moments au téléphone, il aimait bien me chanter la chanson Mistral gagnant de Renaud. Aujourd'hui, j'ai beaucoup de mal à la réécouter parce qu'elle est assez chargée d'émotions pour moi.
2: De manière générale, surtout en primaire, collège, j'étais un enfant assez tranquille. Pas très travailleur, mais avec beaucoup de facilité, donc ça m'a beaucoup aidé, surtout au collège. Fin du collège, bon, quand t'es avec les potes, c'est toujours plus compliqué. On commence à être un blagueur, à être le bout en train de la classe. L'amitié, en gros, se forge à ce moment-là. Les partages de canettes, une canette, on est 10. Une ou deux canettes, on est 10, donc c'est une dinguerie. Le petit paquet de chips, ben, on se le partage en 2-3. C'est ça qui noue vraiment l'amitié et qui fait que en fait, ça devient indélébile. Parmi cette bande de potes qui m'a marqué, il y en a un que j'ai connu au lycée et avec qui ça a collé direct parce qu'on était du même milieu social, on avait les mêmes centres d'intérêt et puis on délirait toujours ensemble. Il s'appelait Samy. On n'était pas dans la même classe, mais on était tout le temps en récréation ensemble parce qu'on côtoyait les mêmes personnes. Et le souvenir que j'ai de lui, c'était les vannes. C'était les vannes, on se vannait, dernière sape. Oh, regarde tes vieilles sapes, elles sont toutes claquées. Il avait ramené une veste, on était à l'époque G-Star. Il avait ramené une contrefaçon, c'était V-Star. Et là, on l'a. Il s'est fait terminer, M'skin, il n'a plus jamais remis cette veste-là. À force de trop le vanner, des fois il boudait de son côté. C'était aussi à l'époque des MSN, donc on échangeait tout ça. Et puis c'est l'époque où on parle de filles aussi. C'était un vrai gars sûr.
4: Je suis née à Cayenne, en Guyane. J'ai été scolarisée à l'externat Saint-Joseph. Et ouais, j'y ai passé du cours élémentaire jusqu'au baccalauréat. On évolue un peu à huis clos, quoi. Forcément, nos familles se fréquentent, nos familles se connaissent. C'est toujours les mêmes noms sur les listes d'appels. Donc on grandit ensemble. Mine de rien, pour des parents, je pense que c'est rassurant de savoir qui sont les enfants scolarisés dans la classe de mon enfant. Xavier fait partie des personnes qui m'ont beaucoup marquée à cette époque-là. Les premiers souvenirs que j'en ai, c'est au CE2. Et je me rappelle très précisément de la disposition de la classe. On était par îlot de 4 et on était hyper bavards. On était vraiment... Enfin, on a été épinglés pour bavardage. On s'aimait bien, quoi. Enfin, on se voyait en dehors des cours. On se voyait aux anniversaires. Il était là à ma remise de Bible, à ma communion, à ma confirmation. Enfin... Voilà, c'était l'un de mes meilleurs amis à l'époque. J'étais un peu amoureuse de lui au CM2. Du coup, il était quand même assez très beau. Donc, il a eu énormément d'amoureuses. Et je me rappelle qu'à cette période, son amoureuse, c'était plutôt Cindy. Mais moi, j'étais un peu bah, plus sa meilleure amie, quoi. J'étais un peu dans la friend zone déjà à l'époque.
1: Je les comprends tellement. Les meilleures années de ma vie, c'est vraiment celles que j'ai passées au lycée. J'ai trop aimé grandir et évoluer avec mes potes, mais surtout me construire à leur côté. L'amitié est si particulière à cet âge-là, on est souvent prêt à tout pour son pote. C'est genre toi, moi, contre le reste du monde. Un peu comme dans le film Bad Boys et la fameuse réplique
8: « We ride together, we die together.
1: We ride together, we die together. »
8: Bad boys for life.
1: On roule ensemble, on meurt ensemble. Bon, désolé, il n'y a que ça qui me vient en tête comme référence. Alors, bien évidemment qu'à aucun moment, quand tu es en primaire, au collège ou encore au lycée, tu t'imagines que ton ami va mourir et te laisser. Je me rappelle que la dernière fois que j'ai vu Mehdi, c'était 2-3 jours avant sa mort, un truc comme ça. Je l'avais croisé avec un pote à moi. Il était en voiture avec des amis. C'était une voiture décapotable. Et je lui ai dit un truc du genre « Ah ouais, tu pèses, hein, ça rigole pas. Hein. » Il était trop content de nous avoir croisés. Puis après, il nous a salués et nous a dit que de toute façon, on se reverrait au lycée. Sauf qu'en fait, on s'est jamais revus.
2: Alors, ce qui s'est passé, c'est que, je me rappelle, c'était en 2006. J'avais 18 ans. On est en terminale tous les deux. C'était la période des vacances scolaires, en fait. C'était le vendredi des vacances scolaires. Et puis, ce jour-là, on se dit, viens, on va la chercher ensemble. Ce soir-là, je lui dis, écoute, non, moi, j'ai déjà autre chose de prévu. Donc, il me dit, vas-y, pas de souci. On rentre, on échange sur MSN, on parle de filles, etc. Voilà, tu vois, le truc de lycéen, on va dire. La soirée se passe et puis j'apprends son décès, en fait. Donc, j'apprends ça par son beau-frère. Son beau-frère qui s'appelle Samir, qui est un frérot avec qui j'ai grandi. Et qui m'annonce il me dit clairement, désolé, enfin, j'ai une mauvaise nouvelle, Samy est décédé. Il est mort d'un accident de voiture. Je lui dis, c'est pas possible, je parlais avec lui il y a 2-3 heures. Pour être sincère avec toi, j'ai pas pleuré sur le coup. Parce que, en fait, je me dis, ouais, qu'est-ce qu'il me raconte? J'étais avec, on était un groupe d'amis, dont deux amis à moi qui connaissaient super bien Samy. Et je dis aux deux potes, les gars, venez, j'ai quelque chose à vous annoncer. On monte dans la voiture du frangin et puis je lui dis, vas-y, roule. Il comprend pas, donc je lui dis, écoute, j'ai quelque chose à vous dire, donc faut que roule. Et puis à ce moment-là, je leur annonce que Samy, il est décédé. Il y en a un qui pleure direct. Il prend la mesure directe, il pleure, l'autre qui est un peu comme moi dans la compréhension. On roule. Jusqu'au moment où, l'atmosphère, elle est palpable, en fait. Il n'y a pas un mot, il s'arrête, on ouvre les portes. Il y en a un qui va près de la voiture, mais enfin, on est proche du bois, mais près de la voiture, qui se met à pleurer. Et en fait, les deux autres, on s'écarte pour aller pleurer. Donc, il n'y a pas un mot sur tout le long. Sur tout le long, il n'y a pas un mot. Dans ce moment-là, on est quand même seul. Même si on est en groupe, on est quand même seul. Et puis, tu as le côté « Ah, je suis un bonhomme, ça va aller ». Il y a une expression que souvent on entend, c'est « Les hommes se cachent pour pleurer ». Et dans ces moments-là, c'est véridique. C'est véridique et c'est dommage parce que, en fait, tu es un homme comme tout le monde. Tu peux venir d'un quartier, d'une banlieue, d'une bourgade. Peu importe d'où tu viens, en fait, les émotions, elles sont pareilles pour tout le monde. Ça fait partie de la vie, de pleurer un être cher qui a disparu. Donc, ouais, malheureusement, le milieu social aussi te conditionne à ce niveau-là. Ça, c'est des mœurs qui doivent changer. Il y a des codes qui font que, voilà, pleurer, c'est pas des choses qui arrivent. Voir un psychologue, c'est comme si, en fait, t'es un ouf quand on te dit, t'es un malade, si on te dit d'aller voir un psy.
9: Plus on est petit, plus on est un enfant et plus on va avoir du mal à trouver ses mots. Je suis Marie-Frédérique Baquet, je suis psychologue depuis 1985. L'amitié avant l'adolescence est en effet très puissante parce qu'en réalité, l'enfant se projette totalement sur l'autre et donc c'est comme s'il avait un miroir en face de lui, il se voit, il se conçoit et donc il se construit à travers son ami. Donc si cet ami meurt, malheureusement c'est aussi une partie du moi de l'enfant qui meurt et donc c'est pour ça que le fait que vous constatiez qu'un enfant se tait, c'est parce que il a perdu une partie de son moi, il a perdu une partie de ses ressources. Donc c'est pour ça que les deuils de l'enfance sont si difficiles. C'est parce que donc c'est une partie du moi de l'enfant qui disparaît.
3: Donc on rentre au collège, il y a plusieurs classes de 6e, moi je suis plus dans la classe de Martin. On n'est plus amoureux depuis l'été et il s'est un petit peu éloigné de tout le monde en général. Il me semble que la date précise c'était le mercredi 12 octobre 2005 et on est sorti des cours à midi, comme tous les mercredis, Martin est parti sur son BMX jeune banane et c'est la dernière fois que je l'ai vu. Le lendemain matin, on avait cours de sport. et on avait cours en même temps que sa classe de 6e à lui. Et avec ma classe, on passe avec mon prof devant sa classe et on voit qu'ils sont assis dans les gradins et qu'ils font tous une tête de déterré. Et là, j'essaye de croiser le regard de ma meilleure amie qui était dans sa classe. Et elle ne me regarde pas, elle ne me calcule pas et je la vois vraiment se prendre le visage dans les mains. Je ne sais pas, c'était une attitude qui ne lui ressemblait tellement pas. Enfin, on a tous senti qu'il y avait un truc de pas normal. Donc on a insisté auprès du prof en demandant ce qui se passait. Le prof nous a dit qu'il ne savait pas. Il a été voir leur prof à eux, il est revenu. Au début, il n'a pas voulu nous dire. Donc on a fait les 2 heures, nous, de cours de sport, comme si de rien n'était. On retourne dans les vestiaires, je me dépêche de me changer pour rejoindre ma meilleure amie. Et avant que je sorte des vestiaires, il y a un mec de ma classe, qui était aussi avec nous en primaire, qui m'a attrapé par les épaules et qui m'a regardé dans les yeux. Et vraiment, avec violence, il m'a dit « Leïla, Martin est mort ». Il m'a dit « Martin, il s'est suicidé ». Et j'ai explosé de rire. Ça, j'ai une réaction nerveuse. J'ai explosé de rire. Mais vraiment, j'ai ri, mais d'un rire fort et qui a résonné, quoi. Et ça a duré plusieurs minutes.
9: L'enfant ne fait jamais semblant. Ça, c'est important. Il exprime toujours sa vérité. Et sa vérité au moment clé. L'enfant, contrairement à ce qu'on pourrait croire, ne va pas exprimer directement ses réactions subjectives. On sait que quelqu'un qui ne parvient pas à exprimer dans le langage ce qu'il ressent se trouve souvent exprimé dans son corps ce qu'il ressent. Dans sa gestuelle, un enfant peut très bien danser, sauter, voire même courir, se mettre à quatre pattes. Et ensuite, il ne va pas exprimer sa très grande tristesse. Au contraire, il peut même apparaître comme relativement indifférent.
3: Mais oui, je suis en 6e depuis un mois et demi, donc je suis une enfant. J'ai jamais été confrontée à la mort à ce moment-là. Mes 4 grands-parents sont encore en vie. Je n'ai jamais été confrontée à la maladie. Tout mon entourage, toute ma famille est en excellente santé. J'ai jamais été confrontée à une difficulté financière. Donc vraiment, à ce moment-là, c'est le moment où mon enfance se termine. Comment à 11 ans on peut penser à se suicider, à se pendre? Enfin, comment l'idée elle peut même me venir dans sa tête? Enfin, moi à ce moment-là, j'étais à fond dans Harry Potter, j'attendais la sortie du 5, il me semble, ou du 6 qui n'était pas encore sorti. Voilà, moi c'était ça ma vie. J'allais à la bibliothèque avec ma mère tous les mercredis. On allait prendre le goûter chez ma grand-mère tous les jours en sortant de l'école avec mon père. Donc il y avait vraiment une forme de routine d'une enfance rose, quoi. Voilà. Et donc à ce moment-là, ouais, je tombe de 1000 étages, en fait.

0: Donc, un enfant indifférent va questionner évidemment sa famille. Ses parents vont dire, au fond, il s'en moque. Au fond, il n'éprouve rien. Donc, en fait, il y a souvent une très grande distorsion entre ce que peuvent exprimer les enfants et exprimer les adultes. Pourquoi ? Parce que les adultes ont une expression qui est normée.
1: La suite de la journée était normale. J'ai eu cours. Après cours, je suis allée à la cantine. Il y en a qui pleuraient, qui ne voulaient pas manger. Et moi, je ne sais pas, je crois que j'étais dans une espèce de choc. Et j'étais un peu anesthésiée, en fait. J'ai mangé toute mon assiette, comme si je n'étais pas perturbée, mais juste. Et je regardais tout le monde autour de moi et je me disais, mais en fait, c'est ridicule. Ce qui se passe n'a aucun sens. Et après, quand je suis sortie de la cantine, j'ai appelé ma mère. Parce que quand même, il fallait la prévenir. Ma mère, encore aujourd'hui, elle m'a dit que c'est le pire coup de fil qu'elle ait reçu de sa vie. Je suis tombée sur son répondeur, j'ai laissé un message vocal. Et au moment où, en fait, je verbalise, Martin s'est suicidé, maman. Ma voix se brise au milieu de ma phrase. Et j'essaye de parler pour qu'elle me comprenne quand même. Mais je ne peux pas retenir mes larmes. Donc je crie, je pleure. Et elle m'a dit, ton cri, je ne l'oublierai jamais. Et oui, j'ai appelé ma mère et je suis rentrée chez moi. Et c'est tout. Enfin, la journée s'est terminée comme ça, quoi. Il n'y a pas eu de. C'est même pas un prof qui m'a dit qu'il s'était suicidé. C'est des gens de sa classe.
2: Donc, on est fin octobre. Puis, je suis chez moi, un matin, dans ma chambre. Et mon téléphone sonne. Et c'est Julia qui m'appelle. Donc, Julia, une amie d'enfance. On n'est pas vraiment proche, elle n'est pas dans mon cercle restreint. Donc le fait qu'elle m'appelle, c'est pas anodin. Moi, je pense qu'elle s'est trompée de numéro. Donc je lui dis, allô, Julia, ça va? C'est Lauriane. Et elle me dit, oui, Lauriane, ça va? Est-ce que t'es chez toi? Je lui dis, oui, qu'est-ce qui se passe? Est-ce que tu veux passer à la maison? J'essaye de comprendre. J'entends dans sa voix qu'il y a quelque chose qui ne va pas. Elle me demande si je suis assise. Je lui dis, je suis dans ma chambre. Qu'est-ce qui se passe? Elle me dit, il y a eu un accident. Xavier, ça va pas du tout. Je comprends pas. Vraiment, je comprends pas où elle veut en venir. Et elle me dit, il va mourir, il va pas bien. Je sais pas trop comment on termine la conversation. Le téléphone a sonné quand j'étais dans ma chambre. Et pourtant, ma mère m'a retrouvée sur le balcon de chez moi, complètement déboussolée. Et je me rappelle que c'est ma mère qui m'annonce que Xavier est mort. Voilà. Et l'entendre de la bouche de ma maman, c'était sûr. Enfin, il n'y avait plus aucune raison de douter. Il n'y avait plus aucun moyen de... Enfin, j'étais plus du tout dans l'incompréhension. Et donc, moi, je me reçois ça... mort, comment ça? Enfin, comment ça? Il a pu mourir. Comment ça, à 16 ans, on ne peut pas mourir?
3: C'est exactement ce que je me suis dit quand Mehdi, mon camarade de classe, est décédé. Mais comment c'est possible de mourir aussi jeune? Pourquoi? C'est trop violent. Personne n'est prêt pour ça. Je n'osais dire à personne que sa mort m'avait profondément affectée. Que ça avait tout chamboulé en moi. Les gens de ma classe m'ont d'ailleurs rappelé qu'il y avait une psychologue sur place pour l'occasion à l'époque. Mais je m'en souviens même pas. Pourquoi ne s'est jamais présenté à nous? Et puis surtout, le mot psychologue était bien loin de mon monde à l'époque. Franchement, c'est un mot qui me faisait grave peur. J'étais pudique sur mes sentiments et je ne voulais pas assumer ce que je ressentais vraiment. La seule chose que j'ai faite, c'est d'aller à tous les rassemblements organisés par les proches de Mehdi. Mais à chaque fois, j'y allais toute seule, sans le dire à personne. Je me cachais et je restais dans mon coin, je ne parlais pas. Par contre, je savais que j'avais besoin d'être là, entourée de personnes qui partagent la même peine que moi.
2: Le premier réflexe, c'est d'envoyer des WhatsApp, de regarder ce qui se passe sur Facebook. Donc on comprend qu'il y a eu des coups de feu, on comprend. On parle de balles perdues très rapidement. Il habite à Bourda, c'est au bord de la plage, quartier résidentiel, un peu bourgeois. Comment ça, des coups de feu dans ce quartier-là? Ça colle pas, en fait. La probabilité que des jeunes s'amusent à tirer dans un quartier résidentiel et qu'une des balles transperce le corps d'un adolescent de 16 ans. Enfin, vraiment, dire ça, ça paraît complètement fou. Enfin, c'est même pas un scénario de film, c'est même pas un... Enfin, qui peut imaginer ça, quoi? Et très rapidement, donc sur le groupe WhatsApp, on se dit « mais en fait, on ne peut pas rester seul, faut qu'on se voit ». Donc les filles sont arrivées à la maison assez rapidement. Et l'idée, c'était d'être ensemble, enfin c'était un réflexe. Et on parlait de rassemblement devant chez Xav, on parlait peut-être organiser une marche blanche, enfin tout ça, c'est arrivé très rapidement. On pleurait énormément et moi je me suis dit « mais je ne peux pas craquer devant sa mère, je ne peux pas craquer devant Laetitia ». Et en fait, si, on a pleuré et elle nous a consolés. Et pareil, c'est complètement absurde qu'une mère qui vient de perdre son fils console les amis. J'avais tellement peur qu'elle se retrouve à me dire « mais non, ça va aller ». En fait, non, ça ne va pas du tout. Il y a eu donc effectivement cette marche. On avait des t-shirts blancs où il y avait écrit « Zazou » en bleu. Zazou, c'était son petit nom. Voilà, on a marché jusqu'à sa tombe. On s'est recueillis pendant un long moment. On a lu des lettres. On est revenu pas mal de fois sur sa tombe. En général, il y avait toujours un ou deux amis à lui. C'était important de pouvoir se recueillir. C'était important d'être ensemble, encore une fois. Xavier était quand même quelqu'un d'hyper fédérateur. C'était quelqu'un de très chaleureux. Populaire, je crois qu'on pouvait pas faire autre chose après sa mort que ça en fait, être ensemble. Ouais. Je crois qu'on n'a pas saisi tout de suite qu'il était plus là. C'est quand même bête, mais on peut pas mourir à 16 ans.

0: Il y a eu une marche. On a fait une marche, on avait imprimé des t-shirts avec marqué I love Samy. On était peut-être plus de 200 à la marche. Donc c'est énorme. Et nous, les frérots, on était tout devant. Samy avait aussi ses amis avec qui il avait grandi. Ben, ça a noué des liens. On a fait des trucs en l'honneur de Samy. On allait manger, on se voyait. Et puis des liens se sont vraiment créés à la suite de ça.
1: Dans ton témoignage, tu utilises souvent le pronom « on » et tu dis jamais « je ». Pourquoi ?
0: Je dis « on » parce que je suis pas seul, en fait. Je vais parler à la première personne, c'est quand je rentre chez moi, je partage la peine seule. Ouais. Là, à ce moment-là, c'est plus compliqué, on va dire. Je me rappelle, j'étais chez moi et j'étais sur l'ordi et je relisais en fait les conversations MSN. Tu regardes les photos et là, tu te mets à pleurer. Et là, jusqu'à un moment où, en mode, j'ai fait une crise, mon frère, il m'a dit « vas-y, sors de là ». Il m'a dit « sors, va t'aérer, va voir les gens ». Le lycée reprend. On nous dit qu'il y a quelqu'un qui est mort, mais on ne nous habitue pas à vivre sans lui à la récréation. C'est-à-dire qu'on était un petit groupe de 5 et on devient un petit groupe de 4. Donc ça a été dur, ça a été dur toute l'année. J'ai rien fait pour non plus avoir ma scolarité, parce que j'avais baissé les bras, parce que clairement il est plus là quoi. Donc cette année-là, ça m'a scié en fait, ça m'a coupé en deux, clairement. Pourquoi aller à l'école, il est plus là mon pote.
2: L'enfant exprime tout simplement peut-être son blocage, son choc, sa difficulté, si on ne l'écoute pas et si on ne lui propose pas un espace pour exprimer cette difficulté, il va comprendre que ce n'est pas souhaitable du côté des adultes. Et donc, comme les adultes, finalement, n'insistent pas vraiment pour que l'enfant puisse exprimer sa souffrance, sa douleur ou sa sidération, eh bien, en fait, l'enfant va laisser tomber. Littéralement. Et donc, il se dit, bon, il n'y a pas d'accueil de la part des adultes, donc ce n'est pas la peine que j'en rajoute, et donc je vais arrêter de m'exprimer là-dessus.
3: Le collège n'a jamais contacté mes parents. Ils ont organisé des sessions de soutien psychologique, etc., pour sa classe, et il me semble qu'ils ont fait une séance de 2 heures et que c'était libre. Donc ceux qui ne souhaitaient pas participer n'y étaient pas obligés. On a planté un arbre dans la cour pour se souvenir de lui, mais voilà, c'est tout. J'ai l'impression que pour le collège c'était un peu un tabou. À partir du moment où il n'y a aucun adulte qui s'est posé avec nous pour nous dire il s'est passé ça, ils savaient, les profs, qu'il y avait des rumeurs là-dessus. Je sais pas, vous avez pas envie de rétablir la vérité? Je reste persuadée que l'incompréhension, le questionnement m'ont fait tenir des nuits blanches inutiles. J'aurais aimé que quand on arrive à l'école à 8h, au lieu d'aller en cours comme si de rien n'était, on nous réunisse, qu'un adulte nous le dise en fait. Et que ce soit pas un autre enfant de 11 ans qui m'annonce la pire nouvelle de ma vie. Et qu'ensuite, on contacte les parents pour dire bah, « Votre enfant va traverser une grosse épreuve. Un camarade de classe de votre enfant s'est suicidé. Ça va traumatiser votre enfant. Peut-être que dans les prochaines semaines, ça va être compliqué pour lui les devoirs. Ça va être compliqué de dormir. Ça va être compliqué de manger. Vous allez voir votre enfant pleurer, passer par des étapes que même un adulte, on ne souhaiterait pas. » J'aurais clairement préféré être inclus dans un processus collectif et vu par les personnes compétentes et avoir l'impression qu'on avance dans une direction tous ensemble, ce qui n'a pas été le cas. Ouais.
2: Alors, il faudrait vraiment installer une pédagogie de la mort, c'est-à-dire que à la fois chez les parents, tous les parents devraient apprendre à enseigner que la mort existe, d'une part, que d'autre part, il y a différentes façons de mourir chez l'être humain, et y compris le Selbstmord, comme disent les Allemands, c'est-à-dire la façon de se tuer soi-même. Et ça, c'est quelque chose qui est très tabou en France. Ce qu'on observe, c'est que le suicide donne lieu à souvent un silence complet. Les adultes ne veulent pas en parler. Non seulement les parents, donc les milieux familiaux, doivent enseigner la mort, mais de plus, les milieux psychiatriques doivent enseigner la mort. Et d'autre part, l'école, bien sûr, doit enseigner la mort.
3: À la rentrée, il y a eu une cellule psy qui a été mise en place. Et on a été accompagnés pendant quelques temps. Et en fait, au bout d'un certain nombre de mois, je ne sais plus combien, tout s'arrête. Le dispositif s'arrête. Et le message, c'est quand même, faut passer à autre chose, faut avancer. C'est une année importante pour vous, il y a le bac, etc. Et moi, je me disais, oui, mais le bac, Xavier, il ne pourra pas le passer. Et c'était devenu normal pour tout le monde. Il n'y a pas de délai pour vivre son deuil. Et nous, on en parle encore, par exemple. On s'en parle, notamment parce qu'on est des jeunes adultes et que là, on a des carrefours de nos vies. On se dit de temps en temps, Xavier, il aurait fait quoi? Moi, je suis persuadée qu'il aurait fait carrière dans la musique. Je suis quasi sûre qu'il aurait été producteur ou beatmaker ou un truc du genre. On avait vaguement un groupe à l'époque, où on écrivait des textes et tout, c'était sympa. Je suis persuadée qu'il aurait fait ça. Pour moi, c'était inimaginable qu'il lui arrive quelque chose. Avec la mort de Xavier, j'ai compris que nos vies tenaient vraiment pas à grand-chose, et c'est vertigineux, encore une fois, quand on a 15 ans, de se rendre compte que on n'est pas grand-chose, quoi.

0: dans le deuil, il n'y a pas que les souvenirs, il y a aussi les projets, il y a aussi les fantasmes qu'on nourrissait avec la personne perdue. En fait, ce que reproche l'enfant à la mort, c'est que la mort vient interrompre toute possibilité fantasmatique et toute possibilité réelle, bien évidemment. Lorsqu'un enfant perd un ami proche, donc un ami de son âge, eh bien, il se figure qu'en réalité, ça pourrait être lui. Donc, c'est une rencontre, premièrement, avec la mort et deuxièmement, avec sa mort.
1: Du coup, moi, mon rapport à la mort, il a clairement changé à ce moment-là. Ce qu'il faut savoir, c'est que la foi m'a beaucoup aidé. De base, je suis catholique. Moi, j'étais à cette époque-là dans une recherche où j'ai appris, en fait, j'ai connu l'islam, clairement. Mais c'était un travail déjà depuis plusieurs années avant. Sa mort a vraiment a changé beaucoup de choses. C'est cette année-là que moi, je me suis converti. Mon prénom, c'est Samy. J'ai pris son prénom. Et en prenant son prénom, j'ai pris aussi lui. La foi te fait comprendre que la mort fait partie de la vie et puis qu'il faut l'accepter. Je dis pas qu'il faut pas pleurer autre, hein, parce que c'est les émotions, il y a de l'amour, tout ça, ça fait partie de la vie. Mais ça te fait relativiser sur plein de choses. Mais ça prend du temps.
0: Les réactions d'identification aux défunts sont très fréquentes. Nicolas, qui a changé de prénom et qui s'est identifié à son ami défunt, je pense qu'il faut qu'il situe quand même ce changement de prénom comme une étape. Hein. C'est important, il a voulu rendre hommage à son ami, ça je le comprends très bien. Il a voulu s'identifier à lui, d'accord. Mais au bout d'un moment, il faudra qu'il laisse de côté son ami. Car nos morts sont avec nous. Mais encore une fois, nos morts n'occupent pas toute la place. Nos morts ne sont que des références, comme je l'ai dit, hein. Les morts ne nous parlent pas. Les morts ne répondent pas à notre place. Les morts ne sont pas au cœur même de notre moi. Si nous sommes envahis par les morts, évidemment, nous ne pouvons plus créer notre propre vie. Donc vous voyez, un peu, mais pas trop.
2: Ce qui est intéressant aussi d'analyser, c'est que les personnes à qui j'ai donné la parole sont des adultes, mais ils racontent leur histoire avec des mots d'enfant, parfois.
0: Alors, c'est tout à fait typique, puisque lorsqu'on vit un deuil en étant enfant, le développement affectif de la relation avec cette personne reste fixé, finalement, à l'âge qu'on avait au moment de la perte. Et donc, ces enfants que vous rencontrez et qui sont adultes maintenant, en fait, se retrouvent exactement dans la situation de maturité affective qu'ils avaient au moment du deuil et qu'ils n'ont pas dépassé parce qu'ils sont restés marqués par la situation de perte qu'ils n'ont pas pu élaborer.
3: Mes parents étaient un petit peu démunis face à la situation parce que non, ils n'ont jamais été confrontés à un truc pareil. On peut gérer la mort de vieillesse, de maladie, on peut gérer la mort d'un accident. Mais le suicide d'un enfant, c'est tellement contre nature, c'est tellement pas logique. Pour moi, c'était un enfant heureux. Il avait sa licence de foot, on sortait tout le temps. Je me rappelle de lui qu'avec le sourire. Ce méga sourire qui va d'une oreille à l'autre quand je l'ai surpris en train de me mater. Je veux dire, moi, c'est ce visage-là que j'ai de lui. Il m'avait offert un petit nounours à la Saint-Valentin. Enfin, voilà, c'était quelqu'un de doux pour moi, de souriant, de joyeux. Et du coup, cet acte tranche complètement, en fait, avec tout ce que je croyais, quoi. Ma mère, toute l'année, une fois par semaine, on mangeait à deux exprès. Elle traversait toute la métropole pour venir manger avec moi à côté du collège, parce qu'elle voulait qu'on essaye d'en parler, d'avoir un moment à nous dans la semaine. C'était un peu mon heure de thérapie. Mon papa a eu du mal à comprendre et à gérer mon émotion. Quand il avait un petit peu l'impression que j'étais particulièrement triste comparé à d'autres jours parce qu'ils regardaient mes statuts MSN à l'époque. C'est une période où forcément je mettais des citations nulles. La mort n'est que la suite de la vie. Enfin, ouais, des trucs d'ado, punk, fan de rock, trop torturé à l'intérieur. Et donc, mon père, voyant ça, un jour, il m'a pris à part dans la chambre. Il m'a dit, mais est-ce que t'es sûre que ça va? T'es sûre que t'as pas des idées? Et il n'a pas su prononcer les mots adéquats. Enfin, des idées quoi? Des idées noires, des idées de mort. Enfin, et dans un élan... je sais pas, je crois que c'est le seul truc qui lui est passé par la tête. Il m'a donné 20 euros et il m'a dit « Va manger des glaces avec tes copines ». Et c'est, moi, j'ai trouvé ça mignon. Je peux pas t'enlever ta souffrance, ma fille, mais bah, tu peux aller manger une bonne dose de sucre avec tes copines et c'est presque aussi bien.
0: Pourquoi ce serait si tabou? C'est pas parce qu'on parle de la mort qu'on fait venir la mort, que la mort va nous toucher. Mais vous voyez, il y a une crainte de la contamination de la mort. C'est-à-dire qu'en fait, il y a encore une superstition de la mort. On le voit très bien. Mais en même temps, je ne voudrais pas que la mort soit trop rationalisée parce que, par exemple, on constate que la mort est passée de la culture à la psychiatrie. Donc maintenant, on va vous parler des complications du deuil prolongé, du deuil pathologique, du deuil psychiatrique. Donc vous voyez, là, je pense que c'est aussi excessif. Il faut être capable de l'aborder dans toute sa richesse. Maintenant, on a du temps pour s'y préparer, et en particulier les enfants. Je pense qu'il ne faut pas du tout les mettre en situation anxieuse. Nous pouvons présenter tout cela aux enfants de manière tout à fait naturelle.
1: L'étape qui m'a permis de faire le deuil, clairement, ouais, c'est d'avoir fait une lettre. On m'avait conseillé de le faire. Bon, moi, je trouvais ça ridicule. Voilà. C'est un truc de ringard, mais il s'avère que, en fait, cette lettre, elle te permet de dire tout ce que tu as envie de lui dire, qu'il me manquait, que je l'aimais, que je regrettais de ne pas lui avoir dit ce que je ressentais à ce moment-là. En fait, j'ai évacué, j'ai dit tout ce que j'avais. Je racontais un peu ma vie, ce qui s'était passé aussi. Je me pose toujours cette question, bah, il deviendrait quoi? Qu'est-ce qu'il ferait? Est-ce qu'il aurait des enfants? Il serait marié? Les études? Qu'est-ce qu'il aurait fait ensuite? Qu'est-ce qu'il serait devenu? Ouais, il y a tout plein de choses. Il y a des fois même, je me dis, il est marocain. T'aurais kiffé la Coupe du Monde 2022? Cette lettre, c'est un mélange de beaucoup d'émotions. Ça m'a fait du mal de l'écrire. Quand tu l'écris, tu pleures, il y a des ratures, mais tu, voilà, il y a de l'émotion, il y a beaucoup de sourires. Et en fait, tu mets tout ça dans la lettre. Et après, voilà, tu la fais partir.
4: Elle est partie où?
1: Elle était partie à la mer.

0: C'est vrai qu'aujourd'hui, j'ai une peur panique de l'abandon. Et vraiment, que les gens que j'aime partent. Et là, il y a 2-3 ans, ça m'était un peu revenu comme une grosse vague. Et j'ai rêvé de lui, je pensais beaucoup à lui pendant un certain temps. Et je me suis dit, tiens, ben, c'est vrai que j'avais pas été à son enterrement et j'avais jamais été sur sa tombe. Et donc j'ai retrouvé le cimetière où il était enterré et j'y suis allée parce qu'au bout d'un moment j'avais presque l'impression que c'était un rêve, que c'était pas réel ce que j'avais vécu parce que, encore une fois, en fait j'ai pas de confirmation que c'est arrivé. Il n'y a pas d'adulte qui me l'a dit, je ne suis pas allée à l'enterrement. Et donc, je suis allée au cimetière et ouais, il y avait sa tombe, quoi. Avec une photo de lui. Et j'étais choquée. En fait, c'était vraiment arrivé, c'était pas juste dans ma tête. Avec le recul, aujourd'hui, je pense que je m'en suis jamais remise. Mais c'est difficile de l'admettre.
1: Est-ce que parfois, tu t'imagines s'il avait été encore là? Est-ce que tu penses encore à lui, en fait? Oh non.
0: Non, mais t'inquiète, c'était normal, c'était sûr que ça allait arriver.
1: Arte Radio.
0: Et je sais pas, parfois c'est nul ce que je vais dire, mais des fois quand je suis un peu en déprime, je me dis peut-être c'était lui mon âme sœur et c'est pour ça que je suis encore célibataire, c'est parce qu'il est mort trop tôt et peut-être on sera amoureux dans l'au-delà, on sait pas.
1: Point. Comme.
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0: numéro du deuxième album, la page est raturée, la mise saturée, j'ai carburé pour m'assurer de... 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Ok.
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1: ils vont se prendre les claques là. 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

0: Marc Rouanet est décédé à Saint-Affrique, dans le département de l'Aveyron, le 25 janvier 2026, à l'âge de 89 ans. Né à Béziers, cette figure importante de la culture régionale a mis en avant la langue occitane dans ses livres et ses chansons. Marie Rouanet aura marqué l'histoire de l'Occitanie durant de nombreuses années. Elle s'est éteinte le 25 janvier 2026, à l'âge de 89 ans, à Saint-Affrique, dans l'Aveyron. C'était le territoire qu'elle avait pris en otage sur ces dernières années. C'était Camarès, Aveyron. C'était un bel ouvrage. L'artiste commence sa carrière en tant que chanteuse, notamment en participant au mouvement de la Nova Cançó, une initiative qui a mis en défense la langue occitane et son territoire.
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Elle s'est fait connaître du grand public grâce à son livre « Nous les filles ». C'était une femme libre, une féministe avant l'heure, très attachée à la tradition. Ça, c'est ton fils Laurent Roquette qui nous dit cela, et il avait bien raison, le Laurent. Avec Apollonie, elle retranscrit l'histoire des veuves durant la guerre de 14-18 dans un hameau de l'Aveyron, déjà l'Aveyron. Poésie, ethnographie, un roman encore, roman que Marie Rouanet aura écrit plus de 40 ouvrages au cours de sa carrière.

Lorsqu'il pense à sa mère, Laurent Rouquette, ancien journaliste, a une phrase qui lui vient immédiatement en tête. Au milieu de l'hiver, j'ai découvert en moi un invincible été. Cette citation d'Albert Camus lui rappelle le tempérament de Marie Rouanet, qu'il décrit comme une femme aimant la vie.

avec son mari Yves Rouquette, lui aussi poète militant occitan de la première heure. Ils ont fondé le Centre international de recherche et de documentation occitane. Tous leurs livres ont été donnés à la bibliothèque de Camarès dans l'Aveyron, raconte Laurent Rouquette, qui témoigne fortement sur cette activité de livre de Marie et de son mari Yves Rouquette. Marie Rouanet a aussi une carrière politique, puisqu'elle a été élue de la ville de Béziers. Elle a été déléguée au patrimoine. Elle a été deux fois déléguée au patrimoine, mais elle a été aussi conseillère municipale en deux temps, de 83 à 89 et de 95 à 2002. Elle rejoindra sa terre de Camarès, maintenant là, au moment de ses adieux au monde.

Occitanie est un rassembleur culturel. Il met en avant son passé, son histoire. L'Occitanie, c'est notre terre. Nous sommes des Occitans. C'est ainsi que le vivait Marie Rouanet, qui donnait donc à ce terme une forme de rébellion et de sentiment positif que nous avons tous adopté par la suite.

après mes premiers ouvrages, j'ai été très gênée qu'on me prenne pour une campagnarde, alors que je suis née en ville, une ville moyenne, grosse ville, Béziers. Et j'en avais assez d'entendre le discours sur la ville. Le discours sur la ville m'a toujours gênée. Les gens ont une pratique de la ville qui ne correspond pas à leur usage de la ville. Ils prétendent détester la ville, souffrir de son bruit, de son enfermement dans du béton, au point qu'ils ne regardent rien, et d'adorer la campagne. Eh bien, force m'a été de constater qu'ils aiment beaucoup la ville, ils n'ont hâte que d'y revenir, et que leur rapport à la campagne, il est on ne peut plus suspect. Donc ma première idée, quand j'ai écrit ce livre, « Dans la douce chair des villes », ça a été ça. Et puis, il y avait dans ma tête une chose très minuscule, folklorique totalement, qui était un usage d'un village de l'Hérault. Quelques jours avant la fête, la jeunesse va dans la garrigue et y cueille ce qu'elle trouve de plus épineux. Le chêne kermesse, le gelée épineux, le genévrier, tout ce qui vous empêche d'avancer. Ils le mettent au coin des rues du village, suivant le balisage de l'espace mythique du village, et le premier jour, ils enlèvent ça. C'est rien. Je pense qu'ils ne savent même pas ce qu'ils font. Mais j'ai dit, mais voilà, là où vont vivre les hommes, il faut impitoyablement faire table rase. Après, on mettra les maisons des hommes, on mettra cet espace urbain dont j'aime personnellement, qu'il soit une imbrication absolument forte, un tressage serré du public et du privé, c'est-à-dire les rues, puis il y a les seuils, puis il y a les portes. Il y a les places, il y a les cimetières, il y a les jardins publics, il y a tout ce qui est espace public. Et sans arrêt, on sort de son espace privé pour rentrer dans l'espace public. Dans cet espace des hommes, il n'y a rien à faire. Il faut faire partir la nature hostile au départ, impitoyable toujours, qui, si elle revenait, empêche littéralement de vivre à l'intérieur de la ville. Et petit à petit, le temps passant, les siècles passant, d'abord il a fallu sortir des murs qui entouraient le village, même proto-historique ou préhistorique carrément. On a un magnifique village néolithique au-dessus de Sainte-Afrique et il est enclos de grands murs. Là-dehors, il a fallu tracer les chemins des hommes. Là aussi, faire place nette. Les champs, plus tard, faire place nette. Il faut lui mettre les troupeaux, les enclos. Donc, chaque fois que l'homme veut installer son lieu de vie, il est bien obligé de faire partir ce qui le gêne. Et puis, le temps passant, comme vous le dites, pour des raisons parfois de respiration, car au XIXe, les logements, et même très largement, je dirais presque jusqu'à l'abord de la Seconde Guerre mondiale, on a des logements de pauvres en ville qui sont totalement insalubres. Ils ont fait rentrer l'arbre, ils ont fait rentrer le verre, ils ont fait rentrer, alors cette fois, là, ce qu'on croyait, ce que tout le monde croit être la nature, c'est-à-dire les allées d'arbres, les squares, les jardins publics, il y en a d'absolument merveilleux, les jardins privés tout à fait au bord des villes quand c'était des cités ouvrières, pour donner à l'homme ce que je crois être un aliment de ces profondeurs chromosomiques. On a des milliards d'années quand même. Ça a eu le temps de s'inscrire dans nos chromosomes. Donc, mais cette nature qui revient, celle-là, elle est sous le fouet. Elle est comme le lion qu'on a mis au cirque. Elle est réglementée, elle est dressée. Quand on pense que même encore, il faut dresser les chevaux. Et il n'y a pas longtemps, on dressait les bœufs. Il faut dresser la bête. Il faut dresser la végétation. Alors cette nature en ville, elle est là, présente, très présente. Et même plus la ville est grande, plus on a souci qu'elle soit présente par des grands espaces. Et moi, je les aime tous. J'adore le Jardin des Plantes de Paris. J'aime le
c'est le petit le jardin avec toutes ces grottes à l'ancienne là. Les buttes Chaumont. Je trouve chaque fois que je rentre dans un espace jardiné à Paris, je me régale.

L'occitan n'était pas parlé dans sa famille. Elle l'entendit à Lacaune, dans la famille de son père. Il y a longtemps qu'une partie importante de ma vie a été donnée à l'occitan. Il ne m'a été donné qu'un ambiant occitan. Car ma mère était lorraine. Mon père, par contre, élevé à Lacaune par ses grands-parents, était bilingue avec plus de patois que de français. J'entendais des conversations entre lui et son père, sa tante, sa mère. Ainsi, à mon insu, la langue d'oc entrait en moi. Elle choisit dès la seconde l'option occitan. Ayant intégré l'école normale d'institutrice, elle fut reçue aux IPES et poursuivit ses études jusqu'à la licence de lettres modernes. À l'université de Montpellier, elle suivit les cours d'occitan du professeur Charles Camproux et créa le cercle occitan. Elle y fit la connaissance d'Yves Rouquette. Elle passa le CAPES et devint professeure. Elle fit toute une carrière d'enseignante de français et d'occitan. Elle se maria à Yves Rouquette le 2 septembre 1961 et en 1962 naquit leur fils, Laurent, devenu journaliste à l'Indépendant et écrivain. En 1995, à la retraite, elle quitte sa ville natale pour s'établir à Camarès, dans l'Aveyron, d'où était originaire son mari.

0: 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Bonjour à toutes et à tous. Philippe Corbière, bonjour.
1: Bonjour.
0: Alors aujourd'hui, vous allez évoquer pour nous les soldats sous l'Empire. Alors tout d'abord, peut-être avec... On va faire un petit rappel historique. Le Premier Empire, c'est le régime qui a été instauré par Napoléon Bonaparte pour remplacer le consulat. Napoléon Bonaparte est sacré empereur le 2 décembre 1804 et il est avide de conquêtes. Pour cela, il lui faut beaucoup d'hommes. Et donc, on a constaté une importance de perte d'hommes due aux guerres de Napoléon. Alors aujourd'hui, donc, vous commencez par nous parler d'un dossier de succession dans le Tarn.
1: Oui, bon, c'est un dossier comme il en existe des centaines, des milliers. Mais celui-là est un petit peu caractéristique. Il a été fait en 1815, donc il y a un couple qui décède. Et le notaire, pour faire un peu la succession, fait la liste des enfants de ce couple. Donc il y a 5 enfants, 3 garçons et 2 filles. Et en fait, sur les 3 garçons, il y en a 2 qui ont disparu, qui sont présumés morts à la guerre, mais on n'a aucune preuve de résistance. En fait, bon, ils ne réapparaîtront jamais. Mais c'est dire quand même 2 sur 3 l'importance des pertes qu'il y a eu à cette époque. Et on oublie souvent qu'il y a eu, ça a été des guerres très meurtrières sous l'Empire. Pour la Première Guerre mondiale, on le sait, parce que les morts sont répertoriés. D'abord, il y a les monuments aux morts, on a beaucoup de documents, il y a des lettres de soldats, il y a les journaux de l'époque. Mais sous le Premier Empire, lorsqu'un soldat décédait, on ne retranscrivait pas son décès sur l'état civil de sa commune. Alors, plus tard, ça a été fait à partir de la conquête de l'Algérie. On trouve mentionnés les décès des jeunes du pays hors du Tarn. Mais là, pour le Premier Empire, c'est très difficile. D'abord parce que, quand on pense à la retraite de Russie, on ne s'amusait pas à comptabiliser les décès. On sait combien sont partis, combien sont revenus, mais on a même personne ne pouvait noter les noms de chaque soldat à tel endroit où ils étaient morts. Donc c'est la très grosse difficulté pour évaluer l'importance que ça a pu représenter pour la France, pour le Tarn en particulier, puisque nous sommes dans le Tarn, toutes ces pertes qui sont vraiment très très importantes.
0: Vous avez quand même retrouvé des lettres de soldats de l'Empire.
1: Oui, alors bon, des lettres de soldats, on en y a beaucoup, mais souvent, bon, ce sont des lettres d'officiers, de gens qui savent écrire, qui sont instruits, parce que des soldats capables d'écrire, il n'y en a pas beaucoup. Donc on en a très très peu. Bon, très souvent, quand un soldat écrivait à sa famille, il y avait souvent, c'était une sorte d'écrivain public qui écrivait à sa place. Mais c'est vrai qu'il fallait aussi trouver des gens au village pour pouvoir les lire. Donc on a très très peu de témoignages directs de ces soldats. Il y en a beaucoup qui sont restés complètement anonymes. On a des listes d'enrôlement, des listes de régiments, mais on ne sait pas ce qu'ils sont devenus. Mais quand même, on arrive à trouver des lettres.
0: Alors, qu'est-ce qu'elles racontent, ces lettres?
1: Alors, ces lettres, j'en ai trouvé un petit lot qui concerne des soldats de la région d'Alban, de Polignette ou de Théiette. Alors, bon, ils sont assez... Bon, ce ne sont pas des récits de guerre, comme on peut trouver pour la Première Guerre mondiale, des soldats des tranchées qui racontent leur vie quotidienne. Mais enfin, quand même, on apprend beaucoup de choses. Par exemple, bon, il y a un Jean-Pierre Brunet, qui est un fils de notable. Et lui, il a tout simplement déserté. Donc déserté, il a été repris. Et donc, il écrit du bagne de Rochefort. Il raconte qu'il a fait tout le chemin avec des chaînes enchaînées, qu'il est épuisé, qu'il est malade. Il demande de l'argent à sa famille. Bon, visiblement, il a l'air bien traité, parle un peu de la nourriture. Bon, il n'a pas de soucis de ce côté-là. Il écrit, et 2 mois plus tard, il écrit une autre lettre. Et là, on apprend qu'il a été enrôlé dans un régiment. Puisque, bon, Napoléon avait besoin de beaucoup d'hommes. Donc, eh bien, il allait jusque dans les bagnes. Et lui, il devient donc soldat au 29e régiment d'infanterie. Bon, c'est une destinée assez courante, Il y a aussi, alors c'est une lettre très amusante, enfin amusante, très intéressante. Bon, c'est pas, il y a rien de triste dedans. Ce sont trois soldats qui sont du même village, de Tayette, et qui se retrouvent dans le même régiment. Alors la lettre, on ne sait jamais si c'est au pluriel ou au singulier. C'est l'un qui a commencé la lettre, puis tous après ils rajoutent quelque chose. Alors je peux vous la lire parce que ça peut être un.
0: Oui, bien sûr, c'est intéressant.
1: Donc, mon très cher père et mère, je vous écris ces deux mots pour vous faire savoir que je suis arrivé à Auch, tous les trois en bonne santé. On mélange moi, Louis Biot, et Pujol Louis et Jacques Rességuier, Dieu merci. Je souhaite que la présente vous trouve de même. Je vous dirai que tous les trois nous sommes ensemble, mais je vous dirai que nous sommes bien contents d'être entrés dans le régiment que je suis, car je vous dirai que c'est le meilleur régiment qu'il y a en France. Vous me trouverez un peu négligent de ne pas avoir plus tôt écrit, parce que je vous dirai qu'il nous faut lever tous les matins à 4. Alors il raconte toute sa journée, parce qu'il est dans la cavalerie, donc il faut s'occuper des chevaux. Vous me ferez bien des compliments à tous nos parents et amis, à tous ceux qui demanderont de nos nouvelles. Je finis en vous embrassant de tout mon cœur et suis pour la vie votre fils, Louis Biot, Louis Pujol et Rességuier.
0: C'est amusant cette façon de parler au
1: pluriel. C'est ça qui est. Évidemment, c'est un écrivain qui a écrit pour eux. Je vous dirai que nous sommes dans un pays qui fait très bon vivre, dont le vin ne vaut que 6 la bouteille et le pain comme chez nous. Et je vais vous dire que nous allons bientôt passer brigadier, moi, Biot et Pujol. Et vous nous ferez savoir à un tel que nous voulons lui écrire et que peut-être nous passerons bientôt chez nous si nous allons en Russie. Hein, c'est écrit le 5 avril 1812. C'est l'époque où on commence à rassembler des troupes pour aller en Russie. Hein, il y a eu environ une armée de 400 000 soldats. Hein. Donc c'est intéressant comme date. Alors aussi cette naïveté. Hein. Nous passerons bientôt à Tayette si nous allons en Russie.
0: Et oui, c'était sur le chemin du Gers jusque. Voilà. Aux frontières de la France, oui.
1: Alors, on a aussi, de la même époque, une lettre d'un soldat. Alors, lui, visiblement, ne sait pas écrire. Il a dû faire écrire la lettre par un camarade, et en plus, qui ne devait pas être de la région, parce que c'est écrit en phonétique, et visiblement, ce n'est pas un méridional qui a écrit.
0: Alors, à quoi vous le voyez ?
1: Parce que c'est au niveau de la prononciation, hein. Alors c'est absolument écrit en phonétique absolue, il faut le lire à voix haute plusieurs fois pour essayer de la comprendre, mais il n'y a même pas, si vous voulez, de petites fautes dues à l'occitan. Mais ce qui revient dans toutes les lettres de soldats, j'en ai vu d'autres, c'est l'argent. C'est « envoyez-moi de l'argent »,« un tel me doit de l'argent »,« allez lui chercher et envoyez-le-moi ». Visiblement, il y a aussi l'angoisse du courrier qui passe mal. Évidemment, souvent dans ces lettres, c'est « avez-vous reçu ma lettre ? Je n'ai pas reçu de lettre de vous depuis plusieurs mois, mais j'en ai reçu une, visiblement, vous avez reçu... » La poste devait fonctionner assez mal, surtout que les gens changeaient de garnison assez souvent.
0: Il y avait aussi l'inquiétude de la santé de la famille.
1: Oui, ça. Maintenant, est-ce que ce sont des formules un petit peu de politesse ? C'est peut-être possible.

0: Alors, Philippe Corbière, Napoléon donc a besoin de beaucoup d'hommes pour son armée. Il revient de Russie en 1812. Il espère reconstituer une force militaire. Il crée une armée de 200 000 hommes, donc il lui faut recruter dans les campagnes. Et vous allez donc nous parler maintenant de justement de cette campagne de Russie avec cette armée.
1: Oui, justement, bon, vers l'été 1812, qui a une armée très importante, hein, pas uniquement de soldats français d'ailleurs, mais en gros de 400 000 personnes. Et donc, il y a un très gros besoin d'hommes. Mais en même temps, ces guerres sont très meurtrières, puisqu'on estime qu'il y a 300 000 disparus à la campagne de Russie. Il n'y a que moins de 100 000 qui sont revenus. Donc, ça fait beaucoup. Donc, il y a ce service, hein, qui est institué par Napoléon en 1802. À la fin 1802, il crée les conseils de révision, ce qu'on a connu par la suite, et le système du tirage au sort, qui va être en vigueur tout le 19e siècle.
0: Alors, qu'est-ce que c'est que le système du tirage au sort?
1: C'est tous les, on prend tous les jeunes de 20 à 25 ans, célibataires, c'est important, ou veufs sans enfants, et on tire au sort. En gros, il y en a un tiers qui est pris pour l'armée. Bien sûr, bon, bien sûr, il y a aussi des problèmes de défaut de taille, en dessous d'une certaine taille. Bien sûr, les malades non plus ne sont pas pris. Bon, il y a tout un tas d'exemptions. En gros, on estime qu'il y a un tiers d'une classe d'âge qui part à l'armée.
0: Mais il y en a parmi eux qui sont tirés au sort et qui veulent quand même échapper à cet enrôlement.
1: Oui, alors disons que ce qu'il y a déjà, il y a la possibilité que crée Napoléon, qui est de racheter. Quelqu'un qui a tiré un mauvais numéro, donc, peut effectivement trouver un remplaçant.
0: Moyennant finance.
1: Hein. Donc, mais alors donc, c'est donc une ponction énorme qui est faite parmi la jeunesse. Et bien entendu, toutes ces guerres meurtrières, ça n'engage pas forcément des gens à vouloir y aller. Donc comment y échapper? Alors bien sûr, sauf si on est très riche, on peut se faire payer un remplaçant. Mais il y a d'autres moyens, alors qui sont des moyens à la fois individuels ou collectifs. Bon, le moyen le plus connu, c'est la mutilation. Par exemple, au niveau des doigts, pour l'infanterie, on ne peut plus tirer. Ou au niveau des dents, puisque par exemple, des gens qui n'avaient pas de dents étaient exemptés, parce qu'il faut mordre pour la cartouche. Bon, c'est des petites choses comme ça, mais tout le monde ne peut pas se mutiler, c'est quand même un acte grave. À la campagne, c'est plus facile parce qu'on manie des haches, on manie des outils coupants. Bon, ça peut passer plus facilement. Bon, en ville, c'est plus difficile. Puis, il faut un certain courage aussi.
0: Mais il devait y en avoir beaucoup qui le faisaient quand même,
1: oui.
0: Parce que c'est noté dans les archives historiques.
1: Oui, je ne me souviens pas des taux sur l'époque de Napoléon, mais plus tard, dans le 19e siècle, oui, c'est plusieurs pourcents. Hein, je veux dire, c'est quand même quelque chose
0: d'assez important. Oui, c'est important, oui.
1: Il y a aussi alors des destructions d'archives. Je m'explique, ce sont les jeunes de 20 à 25 ans qui sont recrutés. Donc, on fait disparaître les registres de naissance datant d'une vingtaine d'années auparavant. Alors, le nombre de registres des années 1780-1792 qui disparaissent au début du 19e siècle est assez incroyable. D'ailleurs,
0: dans le Tarn aussi.
1: Oui, ça arrive souvent parce que vous avez des gens qui doivent faire, lorsqu'ils se marient, un acte de notoriété. C'est-à-dire que, soit parce qu'ils n'ont pas été déclarés, soit parce que le registre a disparu, on fait une enquête judiciaire, on va devant le juge, il y a des témoins qui disent « Ah ben mais voilà, je me souviens, il est né en telle année, le registre n'est pas là », mais tous, ils attestent qu'il est bien le fils de ses parents, et comme ça, on lui redonne une identité. Alors, c'est très souvent, on voit ça sous le Premier Empire. Mais parfois, les registres réapparaissent après.
0: Forcément, dès que la guerre est terminée.
1: Oui. Alors, il y a le cas, par exemple, d'un certain Louis Lavergne. Louis Lavergne qui veut se marier en 1809. Et bien entendu, il est né au Freis, à côté d'Alban. À l'époque, c'était une paroisse dans Bielette. Et malheureusement, il n'y a pas de date de naissance. Les registres ont disparu pour cette époque. Donc, on se lance dans une grande enquête. Plein de gens arrivent. Oui, alors, je me souviens. Alors, l'oncle qui dit, je me souviens, effectivement, il est né vers cette époque-là. Puis, il est né le 24 août, parce qu'il s'appelle Louis, parce qu'on l'a appelé du nom du saint du jour. Bon, il y a tout un tas de gens qui arrivent. Et le juge le déclare né le 24 août 1700, 87. Il a donc 22 ans et il peut se marier. Alors, ce qui est amusant, c'est que les registres ont en partie réapparu, notamment jusqu'en l'année 1787. Et il n'est pas dans l'année 1787. Il y a bien, le 24 septembre 1787, la naissance d'un Pierre Lavergne, qui est né des mêmes parents, mais ce n'est pas lui. Et ce Pierre Lavergne, en plus, on le connaît, il se marie au début 19e, donc ce n'est pas la même personne.
0: Alors, plus, quelle est la clé de l'énigme, là?
1: Tout simplement, probablement. Alors, en plus, il n'y a aucun Louis Lavergne qui est né entre le mariage de ses parents et 1787. Probablement, si on fait l'espace de deux ans entre deux, c'est probablement un Louis Lavergne qui a dû être né en 1789, donc qui a 20 ans cette année-là. Donc, s'il avait une identité, il serait certainement, il devrait passer au conseil de révision. Donc, probablement, c'est quelqu'un qui a voulu échapper comme ça. Et ça, c'est des cas.
0: Vous en avez plusieurs.
1: Oui, oui, c'est des. Parce qu'alors, les fraudes à l'état civil, ce cas aussi, on trouve des déclarations de décès qui n'existent pas. Des jeunes qui meurent à 19 ou 20 ans. On les déclare. Le registre de naissance existe, mais on a aussi. Ils sont considérés comme décédés. Mais en fait, ils sont tout à fait bien vivants. On les retrouve bien après les guerres de l'Empire, mariés avec des enfants. Ça aussi, c'est un type de fraude. Alors, il y a des fraudes qui ne concernent pas tout à fait la guerre présente, mais on pense aussi à l'avenir. On ne déclare pas les garçons. Alors ça, c'est une plaie pour les recherches généalogiques, parce qu'on trouve des gens qui se marient vers 1830, 1840, 1850, et même longtemps après. Et
0: dont on ne trouve jamais l'acte de naissance.
1: Et lors de leur mariage, ils sont obligés de faire un acte de notoriété, c'est-à-dire une enquête devant le juge, où on va effectivement établir qu'ils sont bien vivants, qu'ils sont bien nés. Mais ça, en fait, c'était pas efficace contre ces militaires. Parce que j'ai un cas dans ma famille d'une personne qui n'a pas été déclarée, qui, pour se marier, a dû faire un acte de notoriété, parce qu'on ne voulait pas qu'il se marie, parce qu'il n'avait pas d'identité officielle. Mais ça ne l'a pas empêché de faire l'armée avant. C'est-à-dire que l'armée a su le trouver quand même, mais l'administration n'a pas voulu le reconnaître.
0: Et vous pensez que c'était courant dans toute la France ou c'est particulier au Tarn ?
1: Bon, il faut compter aussi la négligence pour des déclarations. Mais dans le Sud-Ouest, on le rencontre souvent. Il y a aussi, alors ça je l'ai trouvé, ça paraît étonnant, des garçons qui sont déclarés filles.
0: Évidemment, on
1: et
0: comprend
1: après,
0: pourquoi.
1: Qui doivent faire, à l'âge de 20 ans, faire une rectification. Mais, bon, mais ça, c'était pour l'avenir, parce que bien sûr, c'était des naissances au début du 19e. Bon, ils n'allaient pas servir Napoléon tout de suite. Donc ça, c'est des cas qui arrivent souvent. Il y a aussi des registres qui sont falsifiés. On va arracher des pages plutôt que d'enlever toute l'année. Ou même, alors, des faux registres. Des registres, on recopie. Sur du papier libre, on recopie en oubliant plein de naissances. Donc ça, ce sont des...
0: Ça doit être quand même ennuyeux pour les recherches généalogiques maintenant.
1: Oui, non, mais on arrive toujours à retrouver la trace de quelqu'un quand même.

0: 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Philippe Corbière est mon invité aujourd'hui. Vous avez évoqué pour nous donc le service militaire obligatoire et les fraudes qui en découlaient au temps des guerres de Napoléon. Et on comprend pourquoi, puisqu'elles étaient si meurtrières. Et vous allez évoquer maintenant donc une autre fraude qui était tout à fait courante, c'est la fraude au mariage.
1: Oui, alors fraude au mariage, c'est un peu entre guillemets, parce qu'il ne faut pas mettre en doute les sentiments des mariés en question. Mais c'est vrai que dans la mesure où seuls les célibataires partaient, on pouvait se marier. Parfois, on pouvait activer un mariage. Il y avait des fiancés qui avaient prévu de se marier dans quelques années. Là, on se dépêchait pour éviter le départ du jeune. Alors bon, il y a ça, il y a les mariages un peu précipités. Il y a certainement les mariages arrangés. On trouve des mariages des jeunes de 20 ans mariés avec une veuve de 70 ans. Ça peut arriver. On mariait deux personnes qui habitaient des villages différents et puis qui ne menaient pas de vie commune. C'était pour pouvoir fournir un papier. Vous allez me dire, mais après, c'est embêtant parce qu'ils restent mariés. Non, n'oubliez pas qu'à cette époque, le divorce existe encore. Le divorce va être
0: interdit. Ensuite,
1: la restauration. Donc, il y a toujours cette possibilité. Hein. On peut se dire, je fais un mariage blanc et puis, quitte à divorcer dans 2 ans. Il faut avoir ça à l'idée.
0: Alors, là, vous avez un cas précis à Saint-Salvi de Carcavès.
1: Alors, c'est dans le canton de Vabre, à la limite de l'Aveyron et du Tarn. C'est un petit village, c'est une petite commune, pas très peuplée. Et lorsqu'on regarde l'état civil de cette commune, de 1800 à 1812, il y a en moyenne 2 mariages par an. Mais c'est vraiment une moyenne, c'est-à-dire qu'il y a des années où il n'y a aucun mariage, des années où il y en a un, des années où il y en a deux, des années où il y en a trois. Mais c'est même, si on fait une moyenne mathématique, ça tombe en dessous de 2. Donc c'est vraiment la petite commune. Si on regarde après le Premier Empire, de 1814 à 1820, ça tombe même à 1 mariage par an, en moyenne. C'est-à-dire qu'il y a des années 100. Et en 1813, c'est-à-dire 1813, l'année de la campagne de Russie. La campagne de Russie a commencé vers l'été 1812, et la grande débâcle, ce sont les 2 premiers mois de 1813. En 1813, on regarde dans l'état civil de Saint-Salvi de Carcavès 27 mariages. Il y a autant de mariages en un an qu'il a pu y en avoir en 30 ans.
0: Ce qui est donc très significatif.
1: Oui. Alors, ce qui est intéressant aussi, c'est que normalement, une commune est censée, tous les ans, donner au greffe du tribunal un double de son état civil. Or, la commune de Saint-Salvi de Carcavès oublie. C'est-à-dire que cette situation reste tout à fait inconnue de l'administration. Plusieurs années plus tard qu'on va s'en rendre compte, qu'on va demander des comptes au maire. Et on se rend compte que c'est un véritable fouillis, parce qu'en fait, il y a effectivement un registre avec 2 actes, comme d'habitude, propres, bien tenus et tout. Et à côté, il y a un gros cahier, un registre, avec sur papier libre, ce qui est absolument interdit, où il y a des dizaines de mariages, où en fait, souvent, il y a beaucoup de blancs, c'est-à-dire un blanc sur les dates de naissance des mariés, né-le, des blancs sur les noms des témoins, où on vous dit il y a tel ou tel témoin qui ont signé, il n'y a aucune signature, ou des signatures qui ne correspondent aux témoins, mais c'est fait en dépit du bon sens.
0: C'était peut-être pour que l'acte ne soit pas valable, simplement.
1: Alors, tout simplement, probablement, c'était parce que, en cas d'une personne qui soit amenée à tirer au sort, on lui délivre une copie. Quitte après à le remettre, mais si vous voulez, on le gardait de côté. Il y avait un troisième registre avec d'autres mariages où ça a l'air plus régulier. Alors l'administration a fait une enquête quand même sur ces mariages pour voir ceux qui étaient réels ou pas. Elle s'est rendu compte que, de toute façon, dans 60% de ces mariages, je ne sais plus comment ça fait par rapport à. Il n'y avait pas de cohabitation des époux. Le mariage, en fait.
0: Mariage blanc, pour
1: était un mariage blanc. Hein. Et d'ailleurs, qui ont été annulés. Mais il a fallu faire acte par acte. Ils ont étudié acte par acte. Et en fait, ils en ont retenu que. Il y en a eu 2 qui ont été considérés comme tout à fait corrects, 2 comme considérés comme bons, mais écrit dans des termes qui n'étaient pas légaux. Donc certainement, il s'agissait d'un moyen de frauder, d'autant plus que beaucoup d'époux venaient d'ailleurs. Il y en a au moins sur ces 27 mariages, 4-5 époux qui viennent de l'Aveyron, parfois jusqu'à Saint-Cernin-sur-Rance. Il y a parfois sur les époux tarnés qui viennent de Saint-Pierre-de-Trévisy, de Massuguès. Bon, ce sont tous des garçons qui viennent d'ailleurs. Alors, est-ce qu'il y avait là comme une sorte d'officine de faux mariage pour échapper à l'armée? C'est la question qu'on peut se poser.
0: Donc, ces mariages ont été annulés, je suppose.
1: Oui, ils n'ont pas considéré. Alors bon, c'est vrai que cette histoire de conscription, ça préoccupait beaucoup les gens. On regarde qu'il y a un écrivain occitan très connu d'Agen, qui est Jean Sémine, qui est un des principaux écrivains occitans du début 19e, reprend souvent ce thème dans ses textes, le thème de la fiancée dont le jeune ami part à tirer au sort et meurt à la guerre, ou bien part à la guerre, on n'a pas de nouvelles pendant des années, on le croit mort, il revient avec une cantinière. Ce sont des thèmes qui reviennent très très souvent. Ça a dû vraiment beaucoup marquer les populations.
0: C'était des guerres de toute façon qui étaient longues et meurtrières, oui. Donc les populations étaient quand même meurtries. Hein.
1: Oui, ça c'est quelque chose qui a beaucoup marqué les gens.
0: Et donc, alors on peut se demander maintenant à notre époque comment il peut encore exister un culte de Napoléon après toutes ces guerres qui ont été meurtrières.
1: C'est que ces guerres ont été meurtrières, mais il y a eu les survivants. Et ça, survivre à la campagne de Russie, c'est quelque chose d'extraordinaire. C'est des gens, c'est des jeunes qui n'avaient jamais quitté leur village ou jamais été plus loin que la ville du marché suivant. Ils ont traversé l'Europe. Ils ont vaincu une partie des rois et des empereurs d'Europe. Ils sont allés jusqu'à Moscou. Ils ont connu une débâcle, mais je dirais héroïque. Enfin, je veux dire, bon, ça les a beaucoup marqués. Ils ne parlaient que de ça. Et étrangement, toute leur souffrance, ils ont surtout retenu le côté un peu de la gloire. Et ce sont souvent ces anciens combattants qui ont été les propagandistes de toute l'épopée napoléonienne. Et quand on voit tous les noms de lieux, on a peut-être parlé l'an dernier, qui portent des noms de bataille. Vous avez à Toulouse, Moscou, oui. Le nombre, il y a des endroits dans le Tarn, Sébastopol pour d'autres guerres. Mais souvent, ces anciens combattants qui avaient échappé à des grands dangers, ils ne parlaient plus que de ça.
0: Le culte de Napoléon.
1: Et puis peut-être la médiocrité des régimes qui ont suivi. Ça aussi.
0: Bien, merci Philippe Corbière. Cette émission est terminée. Merci à Maï à la technique. À bientôt sur les ondes de Radio Albi.

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1: Adicias Braveunde. Pour l'émission de cette semaine, je vous amène en Aveyron, plus précisément à Sauveterre de Rouergue, et nous cita Sauboterre, bastide Rial, au cœur du Ségala Aveyronnais. Aujourd'hui, petit bourg de campagne de 800 habitants classé parmi les plus beaux villages de France, Sauveterre de Rouergue a été créée en 1281 par ordre du roi Philippe le Hardi. Elle a su préserver son organisation urbaine en damier, caractéristique des bastides et de nombreuses marques de son histoire. Place des Arcades, Collégiale Saint-Christophe, Porte Saint-Vital et Saint-Christophe, maison à pans de bois et encore bellement. Et depuis quelques décennies, la ville renoue avec la vocation artisanale qui a fait sa notoriété dès le XVe siècle en accueillant des artistes et artisans d'art. Pour consolider cette ambition, en 2009, la commune et la communauté de communes ont créé le pôle des métiers d'art du pays Ségali. Et c'est justement au pôle des métiers d'art du pays Ségali que je vous emmène aujourd'hui à l'occasion d'une exposition du collectif L'Appel dont nous avons déjà un peu parlé la semaine dernière. Collectif composé d'artistes occitans qui œuvrent à partir de la matière occitane. Cette exposition est à la fois riche par la diversité des artistes qui la constituent. Mélissande Artus, Gérard Marty, Chloé Aubert, Papillon, Mélanie Roussel, Tsuancarlé Scuder, Clamence Fusier, Luca Ossibal, Noah Tendero Giovanni, Frédéric Faux, Sergi Labatut, Foroman, Camplibre, Florenci Pons, Annabelle Yol, et par la pluralité des pratiques artistiques, photographie, gravure, tissage, peinture, installation. Mais avant d'ouvrir le micro à trois des artistes de l'appel que l'on retrouve dans cette exposition, je vous propose d'abord de découvrir le pôle des métiers d'art du pays Ségali, qui, bien que n'ayant pas de lien direct apparent avec la culture occitane, a eu l'excellente idée d'accueillir des œuvres des artistes de l'appel.
2: Bonjour, alors moi je suis Lucie Valoir, aquarelliste au pôle des métiers d'art du pays Ségali. J'ai mon atelier dans l'ensemble des bâtiments.
3: Vous faites aussi partie de l'association qui gère ici le pôle des métiers d'art en pays Ségali ?
2: Oui, c'est ça, ouais, je fais partie du bureau.
3: On est donc au pôle des métiers d'art du pays Ségali, qui est géré par l'association Art et Savoir-Faire. J'ai vu que ce lieu était né en 2009. Est-ce que vous savez, vous, me dire un petit peu comment est né ce lieu ? Est-ce que c'est à l'initiative d'une association, d'une collectivité, et puis avec quelle envie ?
2: Alors, au départ, c'est une volonté politique croisée entre la communauté de communes du pays Barraque-Villois, à l'époque, et de la mairie de Sauveterre de Rouergue, qui ont construit cet ensemble de bâtiments avec des ateliers, un lieu d'exposition, le couvent avec des chambres pour accueillir des stagiaires, dans le but d'attirer un petit peu les métiers d'art sur cette commune où il n'y en avait plus beaucoup. Alors que c'est justement le passé officiel de la Bastide, où on avait beaucoup de chapeliers, de couteliers, de cordeliers, enfin j'en passe. Donc voilà, pour revenir un petit peu renouer avec ce passé de la Bastide.
3: Donc c'est un pôle des métiers d'art, c'est quoi les métiers d'art ?
2: Il y a toute une liste officielle, donc on ne va pas la faire. Le métier d'art, pour nous, c'est plein de choses, c'est un croisement entre l'art et l'artisanat. Alors ce n'est pas forcément la définition officielle, mais en tout cas, nous, c'est ce qu'on défend au sein de cet espace, de ces salles d'expo, de ce petit musée, des stagiaires qu'on accueille. Donc voilà, un métier d'art, un croisement entre l'art et l'artisanat, entre les objets du quotidien et quelque chose qui nous fait rêver et qui, a priori, servirait à rien. Voilà, l'art et l'artisanat.
3: J'ai vu une trentaine de membres d'artisans et artistes qui sont membres qui font partie de ce pôle. Et donc, ils représentent une diversité d'art et d'artisanat. Qu'est-ce qui lie un petit peu ces artistes ? Ce sont des artistes et artisans de Sauveterre de Rouergue ou est-ce que ça va au-delà ?
2: Alors, la volonté au départ, c'était ça. C'était le lieu, la localité. Aujourd'hui, on a étendu beaucoup plus au pays Ségali. Donc, Il y a, je ne sais plus exactement combien de communes, donc je ne vais pas me lancer dans un chiffre, mais et ça va même au-delà dans le sens où, quand on rencontre maintenant un artiste ou un artisan qui fait un travail remarquable et qui nous parle à tous, on va le voir et on lui demande s'il ne veut pas faire partie de cette association. Et c'est vraiment des critères de qualité, d'originalité, d'essayer de fouiller les traditions pour les faire évoluer vers quelque chose de très contemporain. Donc c'est des critères peut-être un peu vagues comme ça, mais en général ça fait l'unanimité. Donc c'est bien qu'il y a une vérité derrière tout ça.
3: Est-ce que ce sont uniquement des artistes et artisans professionnels ?
2: Oui, bien sûr. Ouais. Il faut que ce soit l'activité principale.
3: Ici, là, on est au premier étage. Donc, en fait, il y a plusieurs parties dans ce pôle. Expliquez-moi un petit peu de quoi se compose le pôle des métiers d'art en Pays Ségali.
2: Alors, c'est donc un ensemble de bâtiments. Ce qu'on appelle l'ancre, c'est le bâtiment qui regroupe en bas la boutique, la bibliothèque, bibliothèque partagée sur les métiers d'art et d'artisanat. En haut, on a ces salles qui sont les salles d'exposition temporaires. Donc on a 4 expositions temporaires par an, suivies de 3 salles qui sont les expositions permanentes du musée, qui s'appellent Métiers à créer, artistes, artisans, on y revient encore, et qui sont dédiées à différentes façons de traiter la matière, l'espace et le son, et l'ornement, pardon. Voilà, donc il y a ce pôle qui s'appelle l'encre. Ensuite, on a l'ensemble des ateliers au nombre de 8. Donc ça, c'est pour les artisans qui sont vraiment sur le village, mais on a d'autres artisans qui sont plus loin, voire parfois bien plus loin, jusqu'à l'île d'Oléron. Ensuite, on a le couvent. Le couvent permet d'accueillir, aujourd'hui, il y a 4 chambres en haut, et ça permet d'accueillir les stagiaires ou les artistes en résidence. Donc on a également une grande salle qui nous permet soit de faire des conférences, soit ces fameuses résidences. On a notre atelier Labo Photo qui peut être partagé. Voilà, donc le but c'est que tout ça puisse bouger, s'adapter en fonction des publics qu'on accueille. Là, le mois précédent, on a accueilli beaucoup de scolaires. Donc il y a eu des ateliers, c'était rigolo, il y avait des enfants partout ici, dans les salles d'expo. Donc voilà, c'est polyvalent.
3: J'ai regardé un petit peu sur le site internet au niveau des résidences. J'ai vu qu'il y avait autant des artistes. Et j'ai vu aussi un nom de groupe de musique qu'on connaît un petit peu sur nos ondes associatives qui s'appelle Albert y Sonori. Oui. Donc ce n'est pas forcément des résidences d'artistes plasticiens, j'ai envie de dire.
2: Ouais, il faut se proposer, il faut éventuellement... Se proposer, c'est plutôt nous qui allons chercher, mais on peut toujours envoyer sa candidature. Effectivement, il y a eu des résidences de théâtre, de musique, d'art plastique, de choses croisées, hybrides. Tout est possible.
3: Ça a une spécificité, Sauveterre de Rouergue, peut-être pour les personnes qui nous écoutent ne connaissent pas. Mais j'ai vu que, d'ailleurs, c'est un terme que je n'avais jamais vu, que c'est un lieu hyper rural. Enfin, en tout cas, on est en ruralité. Mmh. Et donc, porter un lieu pareil avec une telle dynamique et une telle intention dans une commune rurale, c'est quand même aussi fort de sens.
2: Bah, ça fait partie aussi de nos convictions. Les gens qui viennent ici, ils savent qu'ils viennent en milieu rural. Je parle des gens, donc des artistes et artisans qui s'installent. C'est un engagement, une volonté de faire vivre la campagne et de s'approprier un lieu. En fait, ici, il y a peu de monde, mais beaucoup de choses sont possibles. Parce que quand on arrive avec de l'envie, en fait, les habitants qui sont déjà là sont très contents. Et c'est ce qui compte aussi, en fait. Il y a du potentiel, il y a de l'énergie brute à travailler, il y a de la synergie, parce qu'on se connaît beaucoup. Et quand on commence à sentir qu'on n'est plus juste une petite équipe dans notre coin à s'agiter, mais qu'en fait, on embarque aussi des gens du village qui apprécient et qui vont venir ce soir au vernissage, c'est super et ça donne envie de continuer. Et voilà, ça donne de la force.
3: Merci beaucoup pour toute cette présentation. Il reste à toucher deux mots sur cette exposition qui m'a amenée ici. Donc une exposition qui se tient du 4 avril au 28 juin. Donc d'ailleurs, c'est vrai qu'on a évoqué l'exposition permanente et les expositions temporaires. Vous avez dit 4 expositions temporaires par dans l'année, mais ce sont des expositions temporaires qui sont assez longues en fait, tout le temps.
2: Bah oui, c'est à peu près 2 mois et demi. On est fermé après seulement en janvier et février. Et on recommence l'année en général avec une petite expo qui est variable, où on n'est pas sur juste un artiste. Là, la reprise, c'était avec des valises de jeux, en fait, qui permettaient d'accueillir les enfants et de faire plein d'ateliers. Les 3 expos qui suivent, par contre, sont dédiées à des artistes locaux ou des collectifs, comme ce soir avec l'appel. Locaux ou pas forcément. En fait, on aimerait bien qu'ils viennent de partout. Après, c'est les possibilités qui sont pas toujours là. Mais
3: qu'est-ce qui a fait émerger là cette exposition avec le collectif L'Appel ?
2: Ben, c'est des connaissances mutuelles. On finit par se rapprocher, par se connaître. On est en territoire aveyronnais, Ségali, et à force, on se dit bah pourquoi pas. Dans notre groupe à nous, il y a des gens qui ont été voir des expos déjà de L'Appel, qui ont été intéressés, intrigués. Et on s'est dit qu'en fait, ce serait un super moyen et de faire connaissance et d'avoir ces œuvres très pluridisciplinaires et variées et intéressantes en fait, ici.
3: Bon, on va aller ouvrir le micro à quelques-uns des artistes qui sont présents là avant le vernissage ce vendredi soir. Merci beaucoup en tout cas de m'avoir accordé ce temps. J'aurais aimé en profiter parce que du coup vous êtes artiste. Il y a des œuvres à vous ici ?
2: Pas sur l'expo ce soir non, mais pas, dans mon atelier oui.
3: Qu'est-ce que vous faites du coup ?
2: Donc des aquarelles et surtout des tables d'orientation en ce moment. Donc des grands paysages de ville ou de montagne ou de campagne qui sont disséminés un peu partout dans la moitié sud de la France. En fait, ils sont posés sur les sommets ou... enfin, sur des endroits où il y a des jolis points de vue. Je travaille toujours avec la même céramiste, Gaëlle Abolivier, qui se charge de transférer mon dessin sur ses plaques. Et voilà.
3: Qu'est-ce qui vous a amené à faire de l'aquarelle et après plus spécifiquement des tables d'orientation ?
2: Bah, c'est le hasard. Donc, on s'est rencontrés parce qu'elle avait son atelier à côté du mien, qu'elle a eu des commandes comme ça, où... À ce moment-là, moi, je faisais des aquarelles de paysage et elle s'est dit, bah, en fait, on va travailler ensemble. Et ça s'est très bien passé. Et ça dure depuis 8 ans. C'est une affaire qui roule et c'est toujours un plaisir de travailler à la fois dans le paysage, parce que ma formation, c'est une formation d'architecte paysagiste. Et donc, ça recoupe un petit peu ce que j'ai pu apprendre avant mon métier d'aujourd'hui.
3: Merci beaucoup pour ce temps qu'on m'avait accordé au micro. Et puis, on vous souhaite une très belle exposition et puis une belle année ici au Pôle des métiers d'art en Pays Ségali. Merci à vous.
2: Merci beaucoup.
1: Voilà, maintenant que nous avons découvert le lieu, le Pôle des métiers d'art du Pays Ségali, partons à la rencontre de 3 des 15 artistes du collectif L'Appel qui exposent leurs œuvres jusqu'au 28 juin.
4: Aquí donc soy am 13 des artistes de la collectivo L'Appel au pôle des arts des métiers d'art du pays Ségali pour cette exposition. Merci à tous les 3 d'être là. Certi la battue, adieu.
5: Adieu.
4: Lucas Oussibal, bonjour.
6: Adieu.
4: Gérard Marty, bonsoir.
7: Bonjour.
4: Merci à tous les 3 de me donner quelques minutes, justement quelques minutes avant l'inauguration, le vernissage de cette exposition, où on va déjà parler de cette collective, L'Appel, et puis après parler de quelques-uns des artistes. Il y en a beaucoup dans cette exposition et dans le collectif, donc on ne pourra pas parler de toutes et tous. Mais on va faire une petite présentation croisée comme ça. Alors, dès le premier, la semaine dernière, j'ai diffusé un extrait d'une interview de la collective L'Appel qui avait été réalisée à l'occasion de l'Estibade en 2025. C'était il y a donc un petit peu moins d'un an. Il me semble que la collective L'Appel, l'ONHQ de Pagaire des Tinges à Banche. Alors, peut-être, certes, est-ce que mes curieuses tournent à dire, qu'est-ce qui a été la belluguette, l'étincelle ? et l'intention avec la création de ce collectif d'artistes qui est dit, je reprends les mots des communiqués, collectif sur la plasticité des matières occitanes.
5: Alors, l'appel nasquait, oui, il y a une parole d'âne, mais au moins. Et je pense que c'est une initiative qui faudrait portée par Jean-Charles et Coudert, hein, Mike et Mike. Et ambé d'autres, fin final. Et alors, rapidement, il y a cette une prime massade qu'il faudrait faire à Toulouse, hein, c'est mes mêmes plats. Et rapidement, tout à coup, pour tête d'autres artistes à sa massa, à Béni, Dédine, à quel collectif, parce que plat d'Huberto. Et ça passe comme une association où il y a un président, un trésorier, un collectif qui est complètement d'Huberto. Et pensez que le Juvedao se reconnaît de quel type de structure. Mike dans une structure traditionnelle, tout à coup. Alors, ce qui fait que l'appel, effectivement, a tout de suite eu des nouvelles membres. Il y a eu récemment quelques mandats, mais il y en aura d'autres. J'espère qu'il y en aura d'autres. Et oui, tout doucement, va en tout cas, mai d'artiste. Alors, l'idée, le début, c'est déjà un collectif d'artistes occitans. C'est vrai parce qu'ils sont sur le territoire de l'Occitanie, mais ils ne demandent pas à tous de parler la langue. C'est nécessaire, c'est obligatoire. L'important, c'est de reconnaître sur quel territoire, sur quel endroit qui va de Nice à Bordeaux. Et d'accord, l'appel. Alors, une première mostre importante qui a été faite l'an passé à Sébazac. Avant, tu avais un projet de tournant, une nouvelle mostre en 2026 à Sébazac. Avant, tu avais des projets à Zalbi, pour le Fiori de San Juan, pour la Zanado. Zalbi, il y aura une mostre. Et se travaille sur d'autres initiatives, d'autres mostres. Alors, il n'y a que. Emilio n'est pas par là, parce que fin que l'espace sécur, l'espace de superstition, mais il rêve. Fin que l'espace finalisate. Attente. Et donc, on continue à tal, pensez.
4: Impeccable et grand merci pour quelle présentation générale. On va maintenant un petit peu parler, on se dépêche un peu parce que le vernissage ne va pas tarder. Alors moi ce que je proposais c'est de faire une petite présentation croisée, c'est-à-dire que je vais demander à chacun d'entre vous trois de me parler d'un des artistes présents sur cette exposition ici au pôle des métiers d'art du pays, Ségali. Alors est-ce qu'il y en a un qui a déjà une idée en tête qui voudrait commencer? Luc Ossibal, est-ce qu'il y a un des artistes de cette exposition qui vous touche peut-être plus particulièrement?
6: Ah oui, j'allais dire les deux à mes côtés, mais alors j'allais dire c'est les anciens combattants, un petit peu. Ce qui est intéressant, c'est aussi. Là, je vais revenir un peu sur ce qui a été dit. Pour moi, c'est aussi ce qui est bien, c'est ce côté un peu transgénérationnel, puisque on se retrouve un peu. Les papis du groupe, parce qu'il y a vraiment des jeunes artistes, alors que nous, on commence à avoir un petit bagage, que ce soit des fois au niveau de la poésie, au niveau de la chanson pour moi, ou de l'écriture et des arts plastiques pour tous, depuis un certain temps. Donc c'est quand même aussi le fait que ce soit très revigorant, le fait de trouver des jeunes gens là, qui se bougent et qui ont des petits. Une petite trentaine pour la plupart, quoi.
4: Et j'imagine que pour les jeunes aussi, c'est intéressant d'être aussi entouré d'autres générations.
6: Peut-être qu'ils nous trouvent un peu pésuques, des fois. Mais bon, c'est intéressant aussi. Ouais. Parce que des fois, on doit peut-être à leurs yeux, à leurs oreilles, trémaler des vieilles histoires de l'art occitan, ou du moins de l'art en Occitanie que nous avons connu et traversé, et qui, des fois, leur sont assez étrangères, finalement, parce que ça date des années 70 ou 80. Voilà. Donc, on fait un peu. C'est bien aussi que nous fassions un peu le lien, le passage de témoin. Voilà.
4: Merci pour ce témoignage. Je reviens à ma question initiale, me dire quelques mots sur un des artistes de cette exposition.
6: Ah ben, moi, j'ai été très heureux de découvrir les travaux de Serge, que je connaissais finalement assez peu, parce que c'est connu dans des circonstances où finalement je l'ai plus vu présenter des choses d'autres artistes que ses œuvres elles-mêmes. que je là le, cette série là de d'œuvres blanches, voilà, en travaillant sur des matériaux pour la plupart de récupération, et ce jeu de formes, de rythmique très géométrique, bon, je trouve ça assez fameux. Bon, Gérard, on se connaît, bon, et je connais son travail depuis moult années, puisqu'on a fait beaucoup de chemin ensemble, et de, artistiquement, associativement aussi. Et ce qui est chouette, c'est qu'il se régénère tout le temps, ce grand Gérard, et que là, il réinvente encore un territoire que je ne connaissais pas chez lui, avec ses dessins un petit peu impro, comme si on faisait des... comme quand on dessine au téléphone, et qui deviennent petit à petit, à force d'accumulation de lignes de traits avec un objet le plus basique possible qu'un bic, voilà, quoi, des boulots d'une grande densité graphique et artistique.
4: Merci beaucoup, Lucas Aussibal. Effectivement, on voit Gérard Marty. Alors moi, je connaissais plus des œuvres avec des traits plus épais, noirs. Alors là, c'est un peu le contre-pied, quoi, hein, Gérard.
7: Je suis surpris moi-même. Mais non, mais c'est des boulots que j'avais depuis très longtemps. Et il y a des fois, on n'ose pas trop montrer parce qu'on se dit, c'est pas terrible, tout ça. Et en fin de compte, si, moi, maintenant, ça me plaît beaucoup. Et j'en fais énormément. J'en fais énormément et j'en fais même des très grands, avec en ce moment sur du papier, sur du transparent et tout ça. Et voilà, des choses comme ça. Mais je reviens un peu à ce que disait Luc là, par rapport aux jeunes et aux vieux. C'est vrai que moi, par exemple, avec Jean-Charles, on est un jeune et un vieux, quoi. Et on fait une espèce de duo, la Foraman, qui fonctionne bien.
4: Mais il fonctionne bien parce que vous êtes dans une complémentarité, autant au niveau artistique que dans la démarche aussi, quoi.
7: Oui, bien sûr, bien sûr. On a tous les deux une espèce de... Ah, oui, il y a ça, mais à la fois, on est un peu différent, puisque moi, je suis plus dans le côté... lâcher prise, alors que lui, il est quand même très, très comme ça. Et donc, ça s'associe et ça devient intéressant.
4: Tu devais, Gérard, nous parler d'un des artistes, là, bon, là, on a évoqué très brièvement Jean-Charles Couderc, mais de qui tu nous parlerais et pourquoi ?
7: Laurie Privat, qui, je trouve, est vachement intéressante avec ses petits dessins. Et je pense que c'est quelqu'un qui va aller un peu loin parce qu'elle a un dessin actuel. Et elle a un petit travail très intimiste, bien sûr, sur son état, fait de tout un tas de choses. Et c'est vraiment, moi, je pense que si elle fait des bandes dessinées, ça sera vachement, vachement intéressant.
4: Merci. Tu connaissais, Gérard, ce lieu ici, le pôle des métiers d'art en Pays Ségalie ?
7: Oui, je le connaissais, oui. On n'est pas, je ne suis pas loin. Hein.
4: Bon.
7: Il suffit de sauter le quoi, la vallée. Et on passe de vallée à vallée.
4: Oui. Et ça rejoint un petit peu votre discussion sur l'intergénérationnel. Je trouve qu'ici aussi, on trouve à la fois le passé historique, l'artisanat qui fait l'histoire de Sauveterre et qui cohabite avec des œuvres très contemporaines de diverses générations. Donc je trouve que c'est un très bel écho. Merci Gérard pour ce témoignage. Serge, peut-être un petit mot aussi sur un des artistes là présents sur cette exposition pour boucler la boucle.
5: Oui, rapidement, je voudrais remercier Luc. Moi aussi, j'ai toujours beaucoup aimé son travail. Ce qu'il présente aujourd'hui, franchement, ça me plaît énormément. C'est quelque chose, ce rythme très fort. Mais si je vais présenter une artiste, moi, c'est Mélissande sur Artus. Là, j'ai eu franchement une admiration. Quand j'ai découvert ça à Sébazac, c'était un choc, quoi, véritablement. Il y a en particulier ce tableau dont on parlait, ce tableau cousu, qui est ce Remembra del Remembromen. Je serais resté scotché face à ça, quoi. Je pense qu'elle a un potentiel aussi, dans une forme qui n'est pas habituelle, si vous voulez utiliser sur des tissus, de la couture, etc. Elle a un potentiel énorme. Je pense, moi, j'y crois beaucoup, tu vois. Comme d'ailleurs Laurie. Mais ce qui est très intéressant, c'est chez ces jeunes artistes qu'on découvre des gens qui ont un potentiel énorme. Moi, je suis scotché souvent par les... Hein. Et pour revenir à la liaison, je l'ai dit au moment de Sébazac, quelque part, il y a quelque chose dans le monstre de Larzac qui se ressuscite. Pas de la même façon, différemment. Mais il y a une espèce de lien, tu vois, qui serait un lien un peu ténu, qu'on n'arrive pas bien à saisir, tu vois, c'est un peu... Mais il est là, quand même. Il y a quelque chose, tu vois, qui est là. Et ça, c'est intéressant.
4: Luc, intervenir à ce sujet.
6: J'approuve. Je disais, voilà, nous, des fois, dans les discussions, alors on rappelle peut-être notre vécu pour certaines de ces périodes-là ou de nos aventures un peu sur ce terrain. Moi, je pense à ce que nous avons... pendant 10 ans à peu près, réinventé sur l'Aveyron avec l'association, avec Artera, avec particulièrement Jaume Privat, Gérard Marty, où à la fois nous étions des organisateurs, mais aussi des faiseurs, voilà, que ce soit dans le son, dans la poésie, etc. Et là aussi, on retrouve voilà, ce mélange, ce mescladis, et alors, au sens beaucoup plus large. Moi, ce qui me faisait un peu peur, c'était ça, je le dis. Parce que quand on était nous, non, on fonctionnait comme un groupe, comment dire, comme une entité presque, là, comme un groupe de rock, quoi. Hein, 3-4, et là, bon, on fait ça, nanana. Là, je me disais, bon, mais ils sont complètement calus, d'aller chercher, il y a des gens qui arrivent. Comment arriver à organiser, moi je suis épaté, hein, c'est la première fois en fait, pour ma part, que je participe à une expo du groupe, et je suis épaté que cela puisse exister comme tel, hein, au vu du nombre. Et je dis quand même bravo à Gérard pour avoir monté l'expo, hein, parce que c'était, je pense, un sacré défi quand même, où chaque fois ça doit être un sacré défi.
7: Mais non, mais j'étais pas tout seul, vous étiez là. Et puis, bon, moi, j'ai 30 ans de métier, madame. Non, mais voilà, non, mais c'était assez facile, moi, ça me plaît. C'est une expo, c'est pas non plus un grand truc. Voilà. C'est pas le Guggenheim. Mais peut-être que... Ouais.
4: Guggenheim de Rouergue.
7: Voilà, c'est ça, de Sébazac.
4: Ouais. Merci à toutes les stresses, merci Gérard Marty, merci Loki Sibal, merci Serti Labatute. On salue aussi tous les autres artistes, on invite les auditeurs, les auditrices à Béni, donc jusqu'au les 15 artistes à venir ici jusqu'au 28 juin. Allez, à Kokébé.
5: À Kokébé, adieu.
1: Voilà, il ne vous reste plus qu'à prendre la route cap à Sauboter pour découvrir à quel poulie de monstre de l'appel. Un grand merci aux artistes du collectif L'Appel et aux membres du pôle des métiers d'art du pays Ségali de m'avoir accueilli en cette journée d'inauguration et d'avoir témoigné au micro de Baki L'Actu. Pour l'ambiance sonore, vous avez pu entendre des extraits de la pièce sonore « Geste » de Tana Barbier, qui crée une ambiance envoûtante et vous accompagne du début à la fin de votre visite dans ce lieu chargé d'histoire, d'art et de passion. Merci à vous pour votre écoute et à la semaine au Québec, per d'autres actualités culturelles ou citanos d'ici et d'ailleurs.

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0: Bonjour à tous et à toutes.
1: Salut.
0: Dans cette vidéo, nous allons voir ensemble l'application Google Agenda.
1: Ah.
0: Alors, pour commencer, nous allons développer l'interface.
1: Ouais.
0: Alors, tout en haut, à gauche, vous avez le petit bouton menu principal qui va vous permettre d'afficher ou non un petit calendrier qui nous permet de naviguer rapidement entre les différentes semaines et les mois.
1: Waouh, terrible.
0: Voilà.
1: Mais je préfère l'agenda de Radio Abidjan.

0: noter.
1: La radiodiffusion télévision française présente...
2: 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L'objectif est de garantir aux futures générations une autonomie et une indépendance pour la production de la consommation d'énergie sur leur territoire. Retrouvez toutes les infos sur www.copdesceaux.fr. Vous cherchez à vous informer sur les rendez-vous citoyens et culturels du Tarn, le Tarn Info Citoyen est fait pour vous. 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Retrouvez les rendez-vous du Tarn Info Citoyen sur le site tarn.demosphère.net et si vous avez du temps à consacrer pour aider à raison de 1 mois sur 5 à tour de rôle pour publier les rendez-vous, écrivez à contact@tarn.demosphere.net ou appelez Jean au 06 83 70 80 32 06 83 70 80 32. Le festival du film documentaire Écho d'ici, Écho d'ailleurs de l'abbaye de Rouérou dans le sud du Tarn se prépare. La 19e édition du festival du film documentaire Écho ici, Écho d'ailleurs prend forme petit à petit. Cette année sera question d'argent, de consommation, d'engagement, de commun et de désobéissance parfois. Le festival aura lieu les 9 et 10 octobre, notez-le. Retrouvez toutes les infos sur le festival sur le site www.ecodudoc.fr. Partager un moment sportif et convivial et offrir la possibilité de vous dépasser quel que soit votre niveau, fédérer les plus jeunes avec une exposition de camions, de pompiers et un parcours sportif, c'est ce que propose le trail du 18 à Saint-Juéry le 19 septembre prochain, organisé par les sapeurs-pompiers de Saint-Juéry. Le trail du 18, ce sont trois courses nature de 8, 13 ou 18 km avec buvette et restauration sur place. Le départ se fait à l'impasse du Bac, sur le parking de la salle Georges Albinet à Arthès. Inscription jusqu'au 18 septembre à 23h via le site Eloasso ou au 06 80 73 30 03. 06 80 73 30 03. Retenez bien la date du trail du 18 à Saint-Juéry le 19 septembre prochain. 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

sur Radio Albigès, un poème enchanté, suivi d'un dicton avec le prénom du jour. Petit poussé s'en est allé dans la forêt, à ramasser des champignons tout colorés, des bons et des mauvais. Petit poussé est enchanté d'avoir dans son panier coulemel, joli bolet, des chanterelles et des satans aux rouges pieds, bien tentant. Petit poussé dans la forêt a ramassé dans son panier des champignons tout mélangés, des verts et des violets. Heureusement, petit poussé a renversé tout son panier et les poissons les ont mangés. Et c'est depuis qu'on voit briller dans les rivières jolis poissons tout en couleurs, des verts et des violets, des couleurs qui ne s'effacent guère ni à l'eau douce ni à l'eau salée. Si tu prends ton baluchon à la Saint-Bernard, doux polochon viendra plus tard. Si tu prends ton baluchon à la Saint-Bernard, doux polochon viendra plus tard.

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2: Et bonjour à tous, c'est Val'Occitane à mes Marie-Claire.
3: Bonjour et Maurice, Val'Occitan, danse traditionnelle d'Occitanie et d'ailleurs.
2: Isabellus Bufaille de Somi, qui est du Brissel à quel bal perino, seguido des polkas qui connaissent ce plat, la Garrigou Polka et la Polka à Léon.
3: C'est les souffleurs de rêve qui ouvrent ce bal occitan aujourd'hui avec une suite de polkas qui nous sont familières, la Garrigou Polka et la Polka à Léon.

0: E continuant avec la valse de la Bugado avec le groupe Passe Montagne.
1: Et c'est le groupe Passe Montagne qui nous entraîne dans une valse, la valse de la Bugade.

0: avec Baptiste Bouliet, le seguido de bourrée à Doustens.
1: La bourrée de Pont-au-Mur, la bourrée d'Issoire et de Chapte-Beaufort, c'est une suite de bourrées à deux temps avec Jean-Baptiste Bouillet.

0: avec le pastoureux de Margalon, une scoutiche de Saint-Paul.
1: Et c'est avec les pastoureaux de Margalon que nous allons danser une scoutiche, la scoutiche de Saint-Paul.

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1: Nous retrouvons les souffleurs de rêve avec une très belle mazurka, la mazurka des broderies.

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1: Avec le groupe Coriandre, nous allons danser une bourrée, la bourrée du Danisou.

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1: Clicodron, qui nous a fait danser tout à l'heure un rondo, qui nous revient avec cette fois le Congo, la corne de bœuf qui fermera ce bal occitan.

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1: C'est donc sur ce Congo que se termine ce bal occitan. Merci de l'avoir écouté et al Cap Québec.

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Elles ont appris pendant la guerre à essuyer les larmes aux cieux. Elles résistaient dans la caresse quand elles se tuaient au labeur. 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

Elles ont touché des sols lointains, dessiné des cœurs dans la buée. Elles ont su serrer le poing, et quand il fallait le lever, elles ont fabriqué des foyers.

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Un jour, un poème sur Radio Albigès. Les structures, les systèmes établissent toujours des hiérarchies. Souvent, les lois restent inopérantes à protéger des prédations matérielles, morales. Ceux qui ont cette nécessité de trouver protection, ceux qui ont le pain quotidien relativement hebdomadaire, comme l'écrit Jacques Prévert, ceux qui ne peuvent subvenir à leurs besoins essentiels, qui se nourrissent des miettes du grand repas, dont se truffent sans commune mesure quelques hommes, peut-être que oui, justice existe, à travers des structures organisées, comme la police et les tribunaux, qui, quelquefois, sans demander à ce qu'ils revêtent leur âme de probité candide et de lin blanc, ne rajoutent pas à l'injustice. Pour quelques affaires qui aboutissent, combien d'autres malversations trompent nombre d'hommes et restent sans suite. On a la naïveté de croire que c'est toujours possible. Dans ces jungles, s'agripper au réseau des lianes de la loi, quand celle-ci ne rajoute pas encore d'autres obstacles. Et le spectacle continuera, immuable heureusement, comme le printemps et l'été qui nous offrent ces bouquets. C'était Un jour un poème, Christian Taroux.

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0: Bonsoir. Alors, pensée du jour ou d'une nuit par Jean-Louis Reynès. Première, cherche girafe pour promener. Deuxième, cherche pie pour bavarder. Troisième, cherche bois pour manger et chêne pour glander. À demain.
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Vous êtes bien sur Radio Albitzes et on part pour le Brésil avec Baia Ferreira et un extrait de son album sorti en 2019, Igreja Lesbiteriana Chamado. On écoute donc Baia Ferreira sur Radio Albitzes.

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1: Quel...
2: Et ça, qu'est-ce que c'est ?

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1: Adicias Bravemunde, pour l'émission de cette semaine, je vous amène en Aveyron, plus précisément à Sauveterre de Rouergue, et nous cita Sauboterre, bastide royale, au cœur du Ségala Aveyronnais. Aujourd'hui, petit bourg de campagne de 800 habitants, classé parmi les plus beaux villages de France, Sauveterre de Rouergue a été créée en 1281 par ordre du roi Philippe le Hardi. Elle a su préserver son organisation urbaine en damier, caractéristique des bastides et de nombreuses marques de son histoire. Place des Arcades, Collégiale Saint-Christophe, Porte Saint-Vital et Saint-Christophe, maison à pans de bois et encore bellement. Et depuis quelques décennies, la ville renoue avec la vocation artisanale qui a fait sa notoriété dès le XVe siècle en accueillant des artistes et artisans d'art. Pour consolider cette ambition, en 2009, la commune et la communauté de communes ont créé le pôle des métiers d'art du pays Ségali. Et c'est justement au pôle des métiers d'art du pays Ségali que je vous emmène aujourd'hui à l'occasion d'une exposition du collectif L'Appel dont nous avons déjà un peu parlé la semaine dernière. Collectif composé d'artistes occitans qui œuvrent à partir de la matière occitane. Cette exposition est à la fois riche par la diversité des artistes qui la constituent, Mélissande Artus, Gérard Marty, Chloé Aubert, Papillon, Mélanie Roussel, Tsoncarlé Scouder, Clamence Fusier, Lucas Ossibal, Noah Tendero Giovanni, Frédéric Faux, Sergi Labatute, Foroman, Campliure, Florenci Pons, Annabelle Yol, et par la pluralité des pratiques artistiques, photographie, gravure, tissage, peinture, installation. Mais avant d'ouvrir le micro à trois des artistes de l'appel que l'on retrouve dans cette exposition, je vous propose d'abord de découvrir le pôle des métiers d'art du pays Ségali, qui, bien que n'ayant pas de lien direct apparent avec la culture occitane, a eu l'excellente idée d'accueillir des œuvres des artistes de l'appel.
2: Bonjour, alors moi je suis Lucie Valoir, aquarelliste au pôle des métiers d'art du pays Ségali. J'ai mon atelier dans l'ensemble des bâtiments.
3: Vous faites aussi partie de l'association qui gère ici le pôle des métiers d'art en pays Ségali ?
2: Oui, c'est ça, ouais, je fais partie du bureau.
3: On est donc au pôle des métiers d'art du pays Ségali, qui est géré par l'association Art et Savoir-Faire. J'ai vu que ce lieu était né en 2009. Est-ce que vous savez, vous, me dire un petit peu comment est né ce lieu ? Est-ce que c'est à l'initiative d'une association, d'une collectivité, et puis avec quelle envie ?
2: Alors, au départ, c'est une volonté politique croisée entre la communauté de communes du pays Barraque-Villois, à l'époque, et de la mairie de Sauveterre de Rouergue, qui ont construit cet ensemble de bâtiments avec des ateliers, un lieu d'exposition, le couvent avec des chambres pour accueillir des stagiaires, dans le but d'attirer un petit peu les métiers d'art sur cette commune où il n'y en avait plus beaucoup. Alors que c'est justement le passé officiel de la Bastide, où on avait beaucoup de chapeliers, de couteliers, de cordeliers, enfin j'en passe. Donc voilà, pour revenir un petit peu renouer avec ce passé de la Bastide.
3: Donc c'est pôle des métiers d'art, c'est quoi les métiers d'art ?
2: Il y a toute une liste officielle, donc on ne va pas la faire. Le métier d'art, pour nous, c'est plein de choses. C'est un croisement entre l'art et l'artisanat. Alors ce n'est pas forcément la définition officielle, mais en tout cas, nous, c'est ce qu'on défend au sein de cet espace, de ces salles d'expo, de ce petit musée, des stagiaires qu'on accueille. Donc voilà, métier d'art, un croisement entre l'art et l'artisanat, entre les objets du quotidien et quelque chose qui nous fait rêver et qui a priori servirait à rien. Voilà, l'art et l'artisanat.
3: Il y a, j'ai vu, une trentaine de membres d'artisans et artistes qui sont membres qui font partie de ce pôle, et donc ils représentent une diversité d'art et d'artisanat. Qu'est-ce qui lie un petit peu ces artistes ? Ce sont des artistes et artisans de Sauveterre de Rouergue, ou est-ce que ça va au-delà ?
2: Alors, la volonté au départ, c'était ça, c'était le lieu, la localité. Aujourd'hui, on a étendu beaucoup plus au pays Ségali, donc Il y a, je ne sais plus exactement combien de communes, donc je ne vais pas me lancer dans un chiffre, mais et ça va même au-delà dans le sens où, quand on rencontre maintenant un artiste ou un artisan qui fait un travail remarquable et qui nous parle à tous, on va le voir et on lui demande s'il ne veut pas faire partie de cette association. Et c'est vraiment sur des critères de qualité, d'originalité, d'essayer de fouiller les traditions pour les faire évoluer vers quelque chose de très contemporain. Donc c'est des critères peut-être un peu vagues comme ça, mais en général, ça fait l'unanimité. Donc c'est bien qu'il y a une vérité derrière tout ça.
3: Est-ce que ce sont uniquement des artistes et artisans professionnels ?
2: Oui, bien sûr. Ouais. Il faut que ce soit l'activité principale.
3: Ici, là, on est au premier étage. Donc, en fait, il y a plusieurs parties dans ce pôle. Expliquez-moi un petit peu de quoi se compose le pôle des métiers d'art en Pays Ségalie.
2: Alors, c'est donc un ensemble de bâtiments, ce qu'on appelle l'ancre. C'est le bâtiment qui regroupe en bas la boutique, la bibliothèque, bibliothèque partagée sur les métiers d'art et d'artisanat. En haut, on a ces salles qui sont les salles d'exposition temporaires. Donc on a 4 expositions temporaires par an, suivies de 3 salles qui sont les expositions permanentes du musée, qui s'appellent Métiers à créer, artistes, artisans, on y revient encore, et qui sont dédiées à différentes façons de traiter la matière, l'espace et le son, et l'ornement, pardon. Voilà, donc il y a ce pôle qui s'appelle l'encre. Ensuite, on a l'ensemble des ateliers au nombre de 8. Donc ça, c'est pour les artisans qui sont vraiment sur le village, mais on a d'autres artisans qui sont plus loin, voire parfois bien plus loin, jusqu'à l'île d'Oléron. Ensuite, on a le couvent. Le couvent permet d'accueillir, aujourd'hui, il y a 4 chambres en haut, et ça permet d'accueillir les stagiaires ou les artistes en résidence. Donc on a également une grande salle qui nous permet soit de faire des conférences, soit ces fameuses résidences. On a notre atelier Labo Photo qui peut être partagé. Voilà, donc le but c'est que tout ça puisse bouger, s'adapter en fonction des publics qu'on accueille. Là, le mois précédent, on a accueilli beaucoup de scolaires. Donc il y a eu des ateliers, c'était rigolo, il y avait des enfants partout ici, dans les salles d'expo. Donc voilà, c'est polyvalent.
3: J'ai regardé un petit peu sur le site internet au niveau des résidences. J'ai vu qu'il y avait autant des artistes. Et j'ai vu aussi un nom de groupe de musique qu'on connaît un petit peu sur nos ondes associatives qui s'appelle Albert Isonori. Donc ce n'est pas forcément des résidences d'artistes plasticiens, j'ai envie de dire.
2: Ouais, il faut se proposer, il faut éventuellement... se proposer, c'est plutôt nous qui allons chercher, mais on peut toujours envoyer sa candidature. Effectivement, il y a eu des résidences de théâtre, de musique, d'art plastique, de choses croisées, hybrides. Tout est possible.
3: Ça a une spécificité, Sauveterre de Rouergue, peut-être pour les personnes qui nous écoutent ne connaissent pas, mais j'ai vu que, d'ailleurs c'est un terme que je n'avais jamais vu, que c'est un lieu hyper rural, enfin en tout cas on est en ruralité, et donc porter un lieu pareil avec une telle dynamique et une telle intention dans une commune rurale, c'est quand même aussi fort de sens.
2: Ça fait partie aussi de nos convictions. Les gens qui viennent ici, ils savent qu'ils viennent en milieu rural. Je parle des gens, donc des artistes et artisans qui s'installent. C'est un engagement, une volonté de faire vivre la campagne et de s'approprier un lieu. En fait, ici, il y a peu de monde, mais beaucoup de choses sont possibles. Parce que quand on arrive avec de l'envie, en fait, les habitants qui sont déjà là sont très contents. Et c'est ce qui compte aussi, en fait. Il y a du potentiel, il y a de l'énergie brute à travailler, il y a de la synergie, parce qu'on se connaît beaucoup. Et quand on commence à sentir qu'on n'est plus juste une petite équipe dans notre coin à s'agiter, mais qu'en fait, on embarque aussi des gens du village qui apprécient et qui vont venir ce soir au vernissage, c'est super et ça donne envie de continuer. Et voilà, ça donne de la force.
3: Merci beaucoup pour toute cette présentation. Il reste à toucher deux mots sur cette exposition qui m'a amenée ici. Donc une exposition qui se tient du 4 avril au 28 juin. Donc d'ailleurs, c'est vrai qu'on a évoqué l'exposition permanente et les expositions temporaires. Vous avez dit 4 expositions temporaires par dans l'année, mais ce sont des expositions temporaires qui sont assez longues en fait, tout le temps.
2: Bah oui, c'est à peu près 2 mois et demi. On est fermé après seulement en janvier et février. Et on recommence l'année en général avec une petite expo qui est variable, où on n'est pas sur juste un artiste. La reprise, c'était avec des valises de jeux, en fait, qui permettaient d'accueillir les enfants et de faire plein d'ateliers. Les 3 expos qui suivent, par contre, sont dédiées à des artistes locaux ou des collectifs, comme ce soir avec l'appel. Locaux ou pas forcément. En fait, on aimerait bien qu'ils viennent de partout. Après, c'est les possibilités qui sont pas toujours là. Mais
3: qu'est-ce qui a fait émerger là cette exposition avec le collectif L'Appel ?
2: Bah, c'est des connaissances mutuelles. On finit par se rapprocher, par se connaître. On est en territoire Aveyronnais, Ségali, et à force, on se dit bah pourquoi pas. Dans notre groupe à nous, il y a des gens qui ont été voir des expos déjà de L'Appel, qui ont été intéressés, intrigués. Et on s'est dit qu'en fait, ce serait un super moyen et de faire connaissance et d'avoir ces œuvres très pluridisciplinaires et variées et intéressantes en fait, ici.
3: Bon, on va aller ouvrir le micro à quelques-uns des artistes qui sont présents là avant le vernissage ce vendredi soir. Merci beaucoup en tout cas de m'avoir accordé ce temps. J'aurais aimé en profiter parce que du coup vous êtes artiste. Il y a des œuvres à vous ici ?
2: Pas sur l'expo ce soir non, mais pas, dans mon atelier oui.
3: Qu'est-ce que vous faites du coup ?
2: Donc des aquarelles et surtout des tables d'orientation en ce moment. Donc des grands paysages de ville ou de montagne ou de campagne qui sont disséminés un peu partout dans la moitié sud de la France. En fait, ils sont posés sur les sommets ou... enfin, sur des endroits où il y a des jolis points de vue. Je travaille toujours avec la même céramiste, Gaëlle Abolivier, qui se charge de transférer mon dessin sur ses plaques. Et voilà.
3: Qu'est-ce qui vous a amené à faire de l'aquarelle et après plus spécifiquement des tables d'orientation ?
2: Bah, c'est le hasard. Donc on s'est rencontrés parce qu'elle avait son atelier à côté du mien, qu'elle a eu des commandes comme ça, où... À ce moment-là, moi, je faisais des aquarelles de paysage et elle s'est dit, bah, en fait, on va travailler ensemble. Et ça s'est très bien passé. Et ça dure depuis 8 ans. C'est une affaire qui roule et c'est toujours un plaisir de travailler à la fois dans le paysage, parce que ma formation, c'est une formation d'architecte paysagiste. Et donc, ça recoupe un petit peu ce que j'ai pu apprendre avant et mon métier d'aujourd'hui.
3: Alors merci beaucoup pour ce temps qu'on m'avait accordé au micro. Et puis, on vous souhaite une très belle exposition et puis une belle année ici au Pôle des métiers d'art en Pays Ségali. Merci à vous.
2: Merci beaucoup.
1: Voilà, maintenant que nous avons découvert le lieu, le Pôle des métiers d'art du Pays Ségali, partons à la rencontre de 3 des 15 artistes du collectif L'Appel qui exposent leurs œuvres jusqu'au 28 juin.
4: Aquí donc suis am 13 des artistes de la collectivo L'Appel au pôle des arts des métiers d'art du pays Ségali pour cette exposition. Merci à tous les 3 d'être là. Certi la battue, adieu.
5: Adieu.
4: Lucas Oussibal, bonjour.
6: Adieu.
4: Gérard Marty, bonsoir.
7: Bonjour.
4: Merci à tous les 3 de me donner quelques minutes, justement quelques minutes avant l'inauguration, le vernissage de cette exposition, où on va déjà parler de cette collective, L'Appel, et puis après parler de quelques-uns des artistes. Il y en a beaucoup dans cette exposition et dans le collectif, donc on ne pourra pas parler de toutes et tous. Mais on va faire une petite présentation croisée comme ça. Alors, Demplimier, la semaine dernière, j'ai diffusé un extrait d'une interview de la collective L'Appel qui avait été réalisée à l'occasion de l'Estibade en 2025. C'était il y a donc un petit peu moins d'un an. Il me semble que la collective L'Appel, l'ONHQ de Pagaire des Tinges à Banche. Alors peut-être, Serge, est-ce que mes curieuses tournent à dire, qu'est-ce qui a été la belugette, l'étincelle ? et l'intention avec la création de ce collectif d'artistes qui est dit, je reprends les mots des communiqués, collectif sur la plasticité des matières occitanes.
5: Alors, l'appel nasquait, oui, il y a une parole d'âne, mais au moins. Et je pense que c'est une initiative qui est portée par Jean-Charles et Couder, Mike et Mike. Et en béda, votre fait fin final. Et alors, rapidement, il y a cette une prime ambassade qu'il faut faire à Toulouse, c'est mes mémoires plats. Et rapidement, tout à coup, comment dire, pour tête d'autres artistes à Samassa, à Béni, à quel collectif, parce qu'il n'y a pas d'Hubert. Et c'est pas comme une association où il y a un président, un trésorier, un collectif qui est complètement d'Hubert. Et pensez que le jour là, on se reconnaît de quel type de structure. De structure hein. Mike, ouais, Mike dans une structure traditionnelle, tout à coup. Alors, ce qui fait que l'appel, effectivement, a tout de suite eu des nouvelles membres. Il y a une récemment quelques mandats, mais il y en aura d'autres. Espérons qu'il y en aura d'autres. Hein. Et oui, que, tout doucement, va tout cas, mai d'artiste. Alors, l'idée, le début, c'est déjà un collectif d'artistes occitans. C'est vertable parce qu'ils sont sur le territoire de l'Occitanie. Mais ne demandent pas à tous de parler la langue. C'est pas nécessaire, c'est pas obligatoire. Et l'important, c'est de reconnaître sur quel territoire, sur quel endroit qui va de Nice à Bordeaux. Mais. Et d'accord, l'appel. Alors, pour ce qui, alors, avec une prime monstre importante, il faudrait faire l'an passé à Sébazac. Aben, tu avais un projet de tournant, faire une nouvelle monstre en 2026 à Sébazac. Aben, tu avais des projets à Zalbi, pour le Fiori de San Juan, pour la Zanado. Zalbi, il y aura un monstre. Et se travaille sur d'autres initiatives, d'autres monstres. Alors, il n'y a que. Emilio n'est pas par là, parce qu'il finit qu'il se passe sûr, espace de superstition, mais. Gaïrevé. Finit qu'il se passe finalisé. Attente. Et donc, on a continué à tal, pense.
4: Impeccable et grand merci pour quelle présentation générale. On va maintenant un petit peu parler, on se dépêche un peu parce que le vernissage ne va pas tarder. Alors moi ce que je proposais c'est de faire une petite présentation croisée, c'est-à-dire que je vais demander à chacun d'entre vous trois de me parler d'un des artistes présents sur cette exposition ici au Pôle des métiers d'art du pays Ségalie. Alors est-ce qu'il y en a un qui a déjà une idée en tête qui voudrait commencer? Luc Ossibal, est-ce qu'il y a un des artistes de cette exposition qui vous touche peut-être plus particulièrement?
6: Oui, j'allais les deux à mes côtés, mais alors, j'allais dire c'est les anciens combattants, un petit peu. Ce qui est intéressant, c'est aussi, là je vais revenir un peu sur ce qui a été dit, pour moi c'est aussi ce qui est bien, c'est ce côté un peu transgénérationnel, puisque là, on se retrouve un peu les papis du groupe, parce qu'il y a vraiment des jeunes artistes, alors que nous, on commence à avoir un petit bagage, que ce soit des fois au niveau de la poésie, au niveau de la chanson pour moi, ou de l'écriture et des arts plastiques pour tous, depuis un certain temps. Donc c'est quand même aussi le fait que ce soit très revigorant, le fait de trouver des jeunes gens là, qui se bougent et qui ont une petite trentaine pour la plupart. Quoi.
4: Et j'imagine que pour les jeunes aussi, c'est intéressant d'être aussi entouré d'autres générations.
6: Peut-être qu'ils nous trouvent un peu pésuques, mais des fois, mais bon, c'est intéressant aussi. Ouais. Parce que des fois, on doit peut-être à leurs yeux, à leurs oreilles, trimballer des vieilles histoires de l'art occitan, ou du moins de l'art en Occitanie que nous avons connu et traversé, et qui, des fois, leur sont assez étrangères, finalement, parce que ça date des années 70 ou 80. Voilà. Donc, on fait un peu. C'est bien aussi que nous fassions un peu le lien, le passage de témoin. Voilà.
4: Merci pour ce témoignage. Je reviens à ma question initiale, me dire quelques mots sur un des artistes de cette exposition.
6: Ah ben, moi, j'ai été très heureux de découvrir les travaux de Serge, que je connaissais finalement assez peu, parce que c'est connu dans des circonstances où finalement je l'ai plus vu présenter des choses d'autres artistes que ses œuvres elles-mêmes. que je, là, là, cette série là de d'œuvres blanches, voilà, en travaillant sur des matériaux pour la plupart de récupération, et ce jeu de formes, de rythmique très géométrique, moi bon, je trouve ça assez fameux. Bon, Gérard, on se connaît, bon, et je connais son travail depuis moult années, puisqu'on a fait beaucoup de chemin ensemble, et de, artistiquement, associativement aussi. Et ce qui est chouette, c'est qu'il se régénère tout le temps, ce grand Gérard, et que là, il réinvente encore un territoire que je ne connaissais pas chez lui, avec ses dessins un petit peu impro, comme si on faisait des... comme quand on dessine au téléphone, et qui deviennent petit à petit, à force d'accumulation de lignes de traits avec un objet le plus basique possible qu'un bic, voilà, quoi, des boulots d'une grande densité graphique et artistique.
4: Merci beaucoup, Lucas Aussibal. Effectivement, on voit Gérard Marty. Alors moi, je connaissais plus des œuvres avec des traits plus épais, noirs. Alors là, c'est un peu le contre-pied, quoi, hein, Gérard.
7: Je suis surpris moi-même. Mais non, mais c'est des boulots que j'avais depuis très longtemps. Et il y a des fois, on n'ose pas trop montrer parce qu'on se dit, c'est pas terrible, tout ça. Et en fin de compte, si, moi, maintenant, ça me plaît beaucoup. Et j'en fais énormément. J'en fais énormément et j'en fais même des très grands, avec en ce moment sur du papier, sur du transparent et tout ça. Et voilà, des choses comme ça. Mais je reviens un peu à ce que disait Luc là, par rapport aux jeunes et aux vieux. C'est vrai que moi, par exemple, avec Jean-Charles, on est un jeune et un vieux, quoi. Et on fait une espèce de duo, la Foraman, qui fonctionne bien.
4: Mais il fonctionne bien parce que vous êtes dans une complémentarité, autant au niveau artistique que dans la démarche aussi, quoi.
7: Oui, bien sûr, bien sûr. On a tous les deux une espèce de... Ah, oui, il y a ça, mais à la fois, on est un peu différent, puisque moi, je suis plus dans le côté... lâcher prise, alors que lui, il est quand même très, très comme ça. Et donc, ça s'associe et ça devient intéressant.
4: Tu devais, Gérard, nous parler d'un des artistes, là, bon, là, on a évoqué très brièvement Jean-Charles Couderque, mais de qui tu nous parlerais et
7: Laurie,
4: pourquoi ?
7: Laurie Privat, qui, je trouve, est vachement intéressante avec ses petits dessins. Et je pense que c'est quelqu'un qui va aller un peu loin parce qu'elle a un dessin actuel. Et elle a un petit travail très intimiste, bien sûr, sur son état, fait tout un tas de choses. Et c'est vraiment, moi je pense que si elle fait des bandes dessinées, ça sera vachement, vachement intéressant.
4: Merci. Tu connaissais, Gérard, ce lieu ici, le pôle des métiers d'art en Pays Ségalie ?
7: Oui, je le connaissais, oui. Je ne suis pas loin. Hein.
4: Bon.
7: Il suffit de sauter le quoi, la vallée. Et on passe de vallée à vallée.
4: Et ça rejoint un petit peu votre discussion sur l'intergénérationnel. Je trouve qu'ici aussi, on trouve à la fois le passé historique, l'artisanat qui fait l'histoire de Sauveterre et qui cohabite avec des œuvres très contemporaines de diverses générations. Donc je trouve que c'est un très bel écho. Merci Gérard pour ce témoignage. Serge, peut-être un petit mot aussi sur un des artistes là présents sur cette exposition pour boucler la boucle.
5: Oui, rapidement, je voudrais remercier Luc. Moi aussi, j'ai toujours beaucoup aimé son travail. Ce qu'il présente aujourd'hui, ça me fraîche, ça me plaît énormément. C'est quelque chose, ce rythme très fort. Mais si je vais présenter une artiste, moi, c'est Mélissande Suartus. Là, j'ai eu une franchement admiration. Quand j'ai découvert ça à Sébaza, c'était un choc, quoi, véritablement. Il y a en particulier ce tableau dont on parlait, ce tableau cousu, qui est ce Remembra del Remembromen. Quand je serais resté scotché face à ça, quoi. Je pense qu'elle a un potentiel aussi, dans une forme qui n'est pas habituelle, si vous voulez utiliser des tissus, de la couture, etc. Elle a un potentiel énorme. Moi, j'y crois beaucoup, tu vois. Comme d'ailleurs Laurie. Mais ce qui est très intéressant, c'est chez ces jeunes artistes, qu'on découvre des gens qui ont un potentiel énorme. Moi, je suis scotché souvent par les... Hein? Et pour revenir à la liaison, je l'ai dit au moment de ces bazars, quelque part, il y a quelque chose dans le monstre de Larzac qui se ressuscite. Pas de la même façon, différemment, mais il y a une espèce de lien, tu vois, qui serait un lien un peu ténu, qu'on n'arrive pas bien à saisir, tu vois, c'est un peu... Mais il est là quand même, il y a quelque chose, tu vois, qui est là. Et ça, c'est intéressant.
4: Luc, intervenir à ce sujet.
6: J'approuve. Je disais, voilà, nous, des fois, dans les discussions, alors on rappelle peut-être notre vécu pour certaines de ces périodes-là ou de nos aventures un peu sur ce terrain. Moi, je pense à ce que nous avons pendant 10 ans à peu près, réinventé sur l'Aveyron avec l'association, avec Artera, avec particulièrement Jaume Privat, Gérard Marty, où à la fois nous étions des organisateurs, mais aussi des faiseurs, voilà, que ce soit dans le son, dans la poésie, etc. Et là aussi, on retrouve voilà, ce mélange, ce mescladis, et alors, au sens beaucoup plus large. Moi, ce qui me faisait un peu peur, c'était ça, je le dis. Parce que quand on était nous, non, on fonctionnait comme un groupe, hein, comment dire, comme une entité presque, là, comme un groupe de rock, quoi. 3-4, hein, et là, bon, on fait ça, nanana. Là, je me disais, bon, mais ils sont complètement caluques, d'aller chercher, il y a des gens qui arrivent. Comment arriver à organiser, moi je suis épaté, hein, c'est la première fois en fait, pour ma part, que je participe à une expo du groupe, et je suis épaté que cela puisse exister comme tel, hein, au vu du nombre. Et je dis quand même bravo à Gérard pour avoir monté l'expo, hein, parce que c'était, je pense, un sacré défi quand même, où chaque fois ça doit être un sacré défi.
7: Mais non, mais j'étais pas tout seul, vous étiez là. Et puis bon, moi j'ai 30 ans de métier, madame. Non mais voilà, non, mais c'était assez facile, moi ça me plaît. C'est une expo, c'est pas non plus un grand truc. Voilà. C'est pas le Guggenheim. Mais peut-être que. Ouais.
4: Le Guggenheim de Rouergue.
7: Voilà, c'est ça, de Sébazac.
4: Merci à toutes les stress, merci Gérard Marty, merci Loki Sibal, merci Serti La Battute. On salue aussi tous les autres artistes, on invite les auditeurs, les auditrices à Béni, donc jusqu'au les 15 artistes à venir ici jusqu'au 28 juin. Allez, à Kokébé.
5: À Kokébé, adieu.
1: Voilà, il ne vous reste plus qu'à prendre la route cap à São Botero pour découvrir à quel puits de monstre de l'appel. Un grand merci aux artistes du collectif L'Appel et aux membres du pôle des métiers d'art du pays Ségali de m'avoir accueilli en cette journée d'inauguration et d'avoir témoigné au micro de Baki L'Actu. Pour l'ambiance sonore, vous avez pu entendre des extraits de la pièce sonore « Geste » de Tana Barbier, qui crée une ambiance envoûtante et vous accompagne du début à la fin de votre visite dans ce lieu chargé d'histoire, d'art et de passion. Merci à vous pour votre écoute et à la semaine au Québec per d'autres actualités culturelles occitanes d'ici et d'ailleurs.
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2: 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Le festival aura lieu les 9 et 10 octobre, notez-le. Retrouvez toutes les infos sur le festival sur le site www.ecodudoc.fr. 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Le trail du 18, ce sont trois courses nature de 8, 13 ou 18 km avec buvette et restauration sur place. 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Retenez bien la date du trail du 18 à Saint-Juéry le 19 septembre prochain. 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

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Petit poussé s'en est allé dans la forêt, à ramasser des champignons tout colorés, des bons et des mauvais. Petit poussé est enchanté d'avoir dans son panier coulemel, joli bolet, des chanterelles et des satans aux rouges pieds, bien tentants. Petit poussé dans la forêt a ramassé dans son panier des champignons tout mélangés, des verts et des violets. Heureusement, petit poussé a renversé tout son panier et les poissons les ont mangés. Et c'est depuis qu'on voit briller dans les rivières jolis poissons tout en couleurs, des verts et des violets, des couleurs qui ne s'effacent guère ni à l'eau douce ni à l'eau salée. Si tu prends ton baluchon à la Saint-Bernard, doux polochon viendra plus tard. Si tu prends ton baluchon à la Saint-Bernard, doux polochon viendra plus tard.

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0: Papa. Il y a un peu de matin, sur les épaules lourdes de papa, quand il part rejoindre le train du travail au champ ou au bois. Il y a de grandes forêts d'hiver, dans les yeux lointains de papa, d'enfance passée le nez en l'air, et d'âge d'homme le front en bas. Il y a des balles et des nuages, des jouets, des messes, des lilas, les fessées d'un enfant passage, caché dans la voix de papa. Il y a des fraises bien sucrées, dans les fossettes de papa, et dans celles qu'il m'a données, et dont j'eus honte, honte sur moi. Il y a une maladresse secrète, dans les mains calleuses de papa, quand elles disent poser sur ma tête ce que ces mots ne savent pas. Il y a une houle sans trêve, sous les sourcils noirs de papa, une mer endiguée par ses lèvres, une île que je ne connais pas. Il y aura encore du silence, et de l'hiver, et du fracas, et du souvenir un peu rance, sur ta tombe, toi mon papa. Je ne saurai alors jamais plus, orpheline sans nom, sans voix, écrire ce que jamais ne fut, l'absence à vie de mon papa.
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Après 20 ans de musique toujours plus avant-gardiste et travaillée, le groupe de producteurs drum and bass Noisia décide de mettre un terme à sa formation. En guise d'adieu, ils ont sorti un album intitulé Closer, ainsi que 3 compilations de remix inédits d'une quarantaine d'artistes. Tout de suite sur Albiges, on s'écoute Programme de Noisia et Face, remixé par Slipknot, un ancien du groupe. Ce morceau est sorti sur le 3e album The Resonance en juillet 2022. Bonne écoute!

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0: Jacobo.
1: ¿Dónde va, ve?
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0: Mémoire du maraîchage en Albigeois.
2: Et ils ont acheté en 55. Et à cette époque-là, on disait... En 72, vous ouvrez l'autoroute là. Et on n'est plus qu'en 72.
1: Ouais. Une série de portraits sonores
0: proposés par l'association.
2: Moi, je suis.
1: Terre citoyenne albigeoise.
2: Ferral, épouse de Viana. Et l'âge, non.
3: Comme vous voulez. Vous pouvez en dire beaucoup comme un peu.
2: Donc... 72 ans, c'est pas grave.
4: Voilà. Et moi, c'est Viala, Gérard, et je suis né en 41. Et j'habite Lescure depuis 1963, pas plus. Mais j'ai connu Lescure en 55 parce que j'étais rentré à la briqueterie Bergeol comme ouvrier manœuvre.
5: Les abeilles sont là derrière, la cabane, bien à l'abri. Tout l'été, je nettoyais pas. Enfin, les après-midi, je restais dedans. Hein. Faut pas crever, hein. Au jardin.
6: Mais non.
2: Les parents à l'époque étaient voisins à Valence.
3: Les grands-parents.
2: Tes parents et mes parents.
3: Oui.
7: Est-ce que de chacun de votre côté, il y avait des maraîchers ou des jardiniers dans la famille?
2: Paysan.
7: Alors qu'est-ce que vous appelez paysan?
2: Enfin, agriculteur.
4: Des vaches et des brebis. Mais à l'époque, avec 5 ou 6 vaches, ils vivaient bien ou mal, mais ils vivaient.
2: Ouais.
4: Je suis né à Crespin, sur le barrage Saint-Géraud. Il y avait 5 ou 6 vaches et une vingtaine de brebis, et ils vivaient avec ça. Ils élevaient leurs cochons, leurs poules, ils ramassaient les châtaignes, ils allaient au marché à Carmo à l'époque, et puis c'est tout.
7: Et ça, c'était quelle époque alors?
4: Avant 48, puisqu'on est parti de là-haut en 48 et on est venu sur les coteaux des Avalas. Et il y avait 3 hectares de vignes.

0: On était locataire. Vous mettiez comme vous voudrez. Et après, on s'est marié, on a acheté une maison à Saint-Jury, et entre-temps, je suis rentré à la Viscose, c'est-à-dire en 65. Et en 65, on a acheté une maison, en 66, et j'ai attaqué le double emploi parce qu'on était les fins de mois comme ça, il y avait un taux. Alors, j'ai attaqué le double emploi, je suis venu travailler chez Rigaud, la maison Rigaud, puisqu'il y a 7 hectares et il faisait tout en jardin. Et après, chez Cour de Riez à l'entrée d'Arthès. Chez Rigaud, j'étais ouvrier. Je venais faire mes 4 heures disponibles, puisque la viscose, j'ai pris tout de suite Enfin, j'étais embauché en 4-8. C'est-à-dire, on faisait un jour du matin, un jour du soir, un jour de nuit et un jour de repos. Il fallait donc 4 équipes. On appelle ça 4-8. Donc, le matin, je venais travailler ici quand j'étais l'après-midi, inversement, et des fois, quand j'étais de nuit, je travaillais toute la journée.
1: Ça fait combien d'heures par jour, ça?
0: Oh, je n'ai jamais
2: On
0: compté.
2: n'a pas compté.
1: Et vous, du coup, vous étiez aussi au champ dès
2: Non,
1: le départ?
2: non. Et moi, j'ai eu 3 enfants et il fallait bien les faire manger. Non, non.
0: Et
2: Moi,
0: on a démarré le jardin. Enfin, en 71, ses parents ont fait l'arrangement de famille. On a construit la maison d'Éric en 73 et on a démarré le jardin en 75. Parce que les beaux-parents s'étaient réservé les terres 3 ou 4 ans de plus pour finir la retraite de sa pauvre mère. Voilà. Et on a démarré le jardin là, pour nous. Mais j'ai conservé l'usine toute ma vie, jusqu'en 99.
2: 40 ans d'usine.
0: 40, pas tout à fait.

0: les débouchés, au début, on allait sur le marché de gros du Castelbiel. Le marché de gros s'est déroulé de 4h à 7h. Donc,
1: c'était les épiciers du coin qui achetaient.
0: Il y avait beaucoup d'épiciers à l'époque et c'est les épiciers du coin qui venaient acheter. C'est la femme qui tenait ce marché. À 7h, elle rentrait pour faire partir les enfants à l'école.
1: 4h ou 7h.
0: Et après, les épiceries ont fondu les plombs l'une après l'autre et on a décidé de prendre des marchés de détail. Et les marchés de détail, on a commencé en 80.
1: À Saint-Joly, après Carmaux et oui. Après
0: lui. Oui. Dès que les grandes surfaces ont été installées, là, les épiciers...
1: Les épiciers sont pliés.
2: Oui. Et les grandes surfaces, ça ne vous intéressait pas de leur vendre de la marchandise?
1: Oh. Il n'y a que Leclerc qui venait acheter sur le marché.
0: Il faut produire.
1: Et après, il faut suivre.
0: Oui.
1: Parce que si vous dites aujourd'hui, je n'en ai pas, ça ne vous intéresse pas.
0: Oui. Et on a commencé à monter les premières serres en 77. En 76, j'ai monté l'installation d'arrosage depuis le Tarn, qui me coûtait quand même une belle somme. Avec un moteur de 10 chevaux, je montais 30 mètres cubes d'eau à l'heure. Et en 77, on a acheté les deux premières serres. Il y en a une de découverte. Et en 78, deux autres. En 79, deux autres. En 80, on a quand même meublé la maison. Et puis on avait une année néfaste, on n'avait pas investi. Et les 7 et 8e serres, j'avais acheté en 81. Il y avait un technicien à la base qui venait nous conseiller.
1: Ou dire ce qui n'allait pas.
0: ou faire les corrections. Parce qu'à l'époque, on n'était pas quand même. On avait des produits phytosanitaires conséquents. C'était déjà bien, bien ancré. Et on avait des désherbants à peu près pour toutes les cultures et la liberté de traiter. Les maladies que maintenant on a des difficultés. Et en 75, quand j'ai commencé le jardin, on a été tombé sur une sécheresse monstrueuse. Et avec le puits, j'arrosais une heure, il fallait attendre une heure. Ouais. Donc c'était court.
1: C'est pour ça qu'on a pu pomper, on nous a autorisé de pomper au tas.
0: Oui.
1: Il fallait demander l'autorisation.
0: Et on paye une redevance.
1: Un droit de pompage.
0: Oui. Et c'était la première chose à faire avant de faire du jardin.
2: Et alors vous êtes encore, là on vous a trouvé encore dans le jardin.
0: Oui.
2: Donc c'était pas quand même qu'un métier, c'était aussi une passion quelque part.
0: C'est une passion. J'y vais, je leur aide parce que la main d'œuvre est très difficile. On ne trouve pas de jeunes ou très peu pour travailler. Et bon, puis moi c'est gratuit. Mmh. Un ouvrier c'est payant. Mmh.
1: Il ne peut pas s'en passer. Il ne peut pas s'en passer.
0: Oh, oui et non.
1: Quoi?
0: Il faut penser qu'un ouvrier, je vous mets un exemple, un exemple flagrant que je dis souvent aux ouvriers quand quelqu'un se pointe. Si quand on ramasse les radis, on en fait 20-25 à l'heure. Ça fait une entrée d'argent de 25 euros. Et un ouvrier, il ne coûte pas loin de 20 euros. Hein. Et sur les 5 euros qui restent, il faut acheter les semences, il faut les semer, il faut les arroser, il faut mettre l'engrais et il faut les vendre. Mmh. Donc un ouvrier ne nous rapporte pas beaucoup. Voilà là, ce qu'il faut dire.
3: Enregistrement octobre 2020, Lescure d'Albigeois.
2: Et vous gardiez vos semences ou vous rachetez chaque année?
0: Non, je n'ai jamais gardé les semences. Mmh. À part des petites bricoles, là, comme les pastèques, les courges longues. Mmh.
4: Merci à l'association La Talbert.
0: Non, je ne me suis jamais lancé dans les semences. Ouais. On ne peut pas être partout. Hein.
2: C'est un autre métier quand même.
0: C'est un autre métier.
3: Merci à la Fondation de France.
4: C'était un portrait sonore proposé par l'association Terre Citoyenne Albigeoise.
3: Autour de la mémoire du maraîchage en Albigeois.

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Et ses idées tourne et tourne et tourne dans la tête. Une vraie centrifugeuse de la tête, du genre à vous distiller l'essence même de l'émotion de l'âme et à vous la balancer contre les parois du crâne. Et ça rebondit là-dedans comme à la foire. Un vrai lance-migraine, le craquement du chêne quand le brasier le prend et le ronge. Le monde ne tourne pas comme une horloge. Et nous voilà, mes chers autrui, dans l'air du temps. Nos racines s'envolent et on se balade là dans un ciel nouveau, à la mode, comme des rossignols aux ailes de titan. Alors imagine un peu l'effet papillon, mais non, on reste là, les mains collées contre le miroir des vitrines, à boire notre propre buée, respirer notre propre humeur sans même parvenir à nous nourrir de nous-mêmes. Alors qu'il y a, au-dessus de toi, petit crâne, une telle fenêtre, une telle échappatoire, un tel courant d'air de millions de milliards d'étoiles, c'est quand même con.

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0: Et maintenant, je crois que nous allons pouvoir vous quitter, auditeurs amis, en vous souhaitant une excellente journée à tous et en vous donnant rendez-vous demain matin avec la séance numéro 8. À demain.
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0: 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Bonjour à toutes et à tous. Aujourd'hui, j'accueille à ce micro Stéphanie Corso et Aude Michaud, qui sont archivistes aux archives départementales du Tarn, dans l'équipe du service éducatif, sous la responsabilité de Joël Berker. Bonjour Stéphanie.
1: Bonjour.
0: Bonjour Aude.
2: Bonjour.
0: Vous êtes donc des membres du service éducatif des archives départementales et à ce titre, aujourd'hui, vous avez donc eu l'envie de nous proposer une nouvelle émission. Alors, je m'adresse à vous, Stéphanie. D'abord, peut-être nous préciser qu'est-ce que le service éducatif des archives départementales.
1: Le service éducatif, donc, c'est une équipe qui est composée, donc, en effet, de Aude et moi-même, sous la direction de Joël, mais qui aussi travaille avec donc, Mathieu Ferré, qui est professeur agrégé d'histoire et qui a des heures détachées pour travailler avec nous. Et donc, le service accueille les publics scolaires, des plus petits aux plus grands, c'est-à-dire que nous allons des grandes sections maternelles jusqu'aux étudiants en université. Et pour ce faire, donc, nous proposons des visites que nous déclinons. Donc, nous avons quatre types de visites qui permettent donc de sensibiliser aux archives ou au contraire d'avoir une approche plus professionnelle du métier d'archiviste. Et puis, donc, nous travaillons avec les enseignants sur les projets pédagogiques et nous déclinons pour cela des ateliers qui répondent à leurs demandes. Donc nous avons à ce jour une vingtaine d'ateliers qui abordent des thèmes aussi variés que le Tarn au Moyen-Âge ou la vie au XVIIIe siècle ou encore l'enseignement au XIXe. Et puis il y a aussi des ateliers que l'on peut qualifier un peu plus ludiques comme l'atelier calligraphie ou l'atelier enluminure où on peut s'exercer l'écriture au calame, à la plume ou découvrir les bestiaires du Moyen-Âge.
0: Et vous êtes nombreux dans le service éducatif ?
1: Bien donc, nous sommes donc deux avec Aude pour accueillir les classes. Ensuite, donc Mathieu Ferré qui nous aide sur les préparations. Et nous avons aussi un collègue, Christophe Fournier, qui nous aide beaucoup donc, dans toute la recherche des sources, recherche documentaire, préparation des séquences et des visites.
0: Voilà. Alors, vous avez souhaité donc intervenir dans cette émission d'histoire locale.

0: De quelle façon et dans quel esprit?
1: Alors en fait, on aimerait intervenir dans le prolongement de ce que nous faisons déjà aux archives et en fait partager avec les auditeurs certains documents qui ont été exploités avec les élèves et pourquoi pas finalement pouvoir à certains moments pouvoir aussi recueillir la parole des enseignants ou des élèves qui ont travaillé sur ces documents, qu'ils puissent aussi intervenir dans le prolongement de ces émissions. Et en fait, ce qui nous paraît intéressant, c'est que certes, il y a les historiens, les érudits locaux qui travaillent sur les archives et qui constituent finalement le public privilégié des archives. Et puis, il y a aussi les curieux, ceux qui osent pousser la porte des archives lors des journées du patrimoine, par exemple, et qui ressortent assez enthousiastes et surpris en disant « je ne savais pas ». Et finalement, si à partir de cette intervention-là, on pouvait pouvoir répondre à ces curieux qui se demandent peut-être quelle est l'origine de ce nom ou quel est depuis quand ce bâtiment existe. À partir de nos modestes interventions, c'est un petit peu dans cet esprit-là. Et l'esprit aussi, en tout cas pour cette première intervention, de présenter une petite séquence radiophonique autour d'un thème que nous avons abordé avec des primaires, mais aussi avec des lycéens.
0: Alors ce thème, c'est donc le Pont Vieux d'Albi.
1: Oui.
0: Et pour cette première émission, vous avez choisi de porter votre attention sur un ouvrage d'Émile Jolibois.
1: Alors en l'occurrence, on va laisser donc Émile Jolibois qui a été archiviste du Tarn et qui a marqué le département justement par ses travaux sur le Tarn, qui a créé la revue du Tarn. Nous allons laisser Émile Jolibois introduire finalement le sujet.
0: Et c'est là que nous allons aussi écouter Aude. Alors, toutes les deux, c'est à vous.
2: Merci. Donc, trois ponts sont jetés sur le Tarn dans la ville d'Albi. En aval est le viaduc que la compagnie du chemin de fer d'Orléans a construit pour rattacher la gare de Carmeau à l'embranchement d'Albi. Ce magnifique pont est construit en briques et se fait surtout remarquer par sa forme légère et l'élégance de ses proportions. En amont est le nouveau pont, dit de Strasbourg, qui rectifie la route nationale 88. L'ingénieur Laroche, dont les travaux ont complètement transformé la ville d'Albi, avait projeté, il y a plus d'un siècle, la construction de ce pont. Mais il s'agissait d'une dépense de près d'un million, et une telle entreprise n'était pas réalisable pour l'époque. Il fallait le grand développement donné de nos jours aux travaux publics pour les rendre possibles. L'inauguration du monument, qui est une des œuvres d'art les plus remarquables du département, a eu lieu le 17 janvier 1867. C'est entre ces deux ponts que se trouve construit celui dont nous voulons retracer le passé, afin de montrer que dans l'abandon auquel il semble condamné, il a droit à tous nos respects. Et d'abord, malgré son grand âge, il a sur beaucoup d'autres l'avantage de pouvoir produire son acte de naissance.
0: Alors Aude, vous venez donc de nous lire un passage de la revue du Tarn sur le Pont Vieux de 1876-1877,
1: voilà.
0: Hein, si j'ai de bons renseignements.
1: Oui, c'est ça.
0: Voilà. Alors donc, vous allez peut-être maintenant développer ce qu'a voulu exprimer là Émile Jolibois.
1: Oui, ce qui nous paraissait intéressant de partir de ce texte, c'est que Émile Jolibois, dans ce contexte, donc fin 19e, souligne la menace qui pèse sur le Pont Vieux, l'abandon, autant dire la ruine, et qu'il interpelle les Tarnais sur sa vocation patrimoniale. Et donc on est à un moment charnière. On voit aussi dans ce texte, on ne l'a pas lu là parce que du coup le texte est très long, mais il reproduit dans son article un document qui figurait dans les archives du chapitre Saint-Salvi d'Albi et qui permet donc de dater la construction du pont entre 1035 et 1042. Sur les circonstances de la fondation du pont, on peut souligner qu'à cette époque, le pont a un caractère sacré. Il s'agit d'un miracle de technique et de travail, la lutte de l'homme contre les eaux. Et puis après l'an 1000 aussi, la France connaît une fièvre des ponts due au développement de la circulation. Alors la construction de ce pont à Albi répond aux besoins de circulation générale, mais elle a aussi pour but de détourner cette circulation vers la ville en offrant aux voyageurs, pèlerins et commerçants un passage commode et sûr.
0: Alors, juste une question, est-ce qu'il existait d'autres ponts dans la région qui pouvaient permettre de traverser le Tarn ?
1: Non, il y avait l'Ambac à Saint-Sulpice, il y avait la possibilité aussi de traverser le Tarn au saut de Sabot, et puis, a priori, donc, il y a eu un pont au XIIIe siècle à Gaillac, un pont de bois, puisque sur un plan du XVIIIe siècle, on ne trouve plus trace de l'existence de ce pont. Donc le pont vieux était vraiment, à ce moment-là, pont construit en pierre, un accès justement sûr pour traverser le Tarn.
0: Oui. Oui, alors je vous écoute, vous continuez, oui.
1: Non, donc je voulais indiquer que le pont du Tarn permettait donc ainsi à Albi de devenir un carrefour commercial sur les routes reliant Nîmes-Béziers à Cahors d'une part et Toulouse à Rodez d'autre part. En effet, en plus du pont d'Albi, seul donc ce fameux bac permettait donc de traverser le Tarn et le pont du Tarn permettait enfin à la ville de s'enrichir directement car il était soumis à une taxe, à un péage. Alors, les coutumes du pont vieux, que l'on trouve donc qui figure dans un cartulaire, coutume qui date de 1245.
0: Alors on peut peut-être préciser qu'est-ce que c'est que les coutumes.
1: Les coutumes, c'est donc les usages, d'accord. Et donc figurant dans ce cartulaire, le cartulaire étant un recueil de textes qui sont importants, droits, privilèges, donc qui droits et privilèges attenant à la communauté. Donc c'est un ouvrage qui d'ailleurs, dans sa facture, dans sa forme, on voit bien que c'est un ouvrage important pour la ville. Il est écrit sur parchemin, l'écriture est soignée. Donc voilà, si vous avez l'occasion de le voir, ne serait-ce que en vous promenant sur notre site internet, voilà, il y a un facsimilé.
0: Ou en allant aussi aux animations que vous proposez pendant
1: la
0: journée du
1: patrimoine. Parfois sur certaines expositions ou lors, en effet, de manifestations, lors des journées du patrimoine, on sort ce type de document qui voilà, un peu exceptionnel. Voilà.
0: Alors, que disent ces coutumes
1: Ces coutumes donc, nous indiquent les taxes à percevoir pour le passage de chaque espèce de marchandise et sur les objets de consommation. On y trouve ainsi des cris, des ustensiles, des coffres, des paniers, des cornes de mouton, de chèvre, de bouc, des graines, des vers, du fromage, divers poissons, dont même le dauphin, ce qui est un peu étonnant. Voilà, on trouve cette mention. Et donc, on s'aperçoit que seules les marchandises étaient taxées. Les simples voyageurs pouvaient traverser le pont, eux, librement. Cependant, on trouve une nuance dans l'avant-dernier paragraphe de la coutume.
2: Tout juif ou juive, petit ou grand, qui passe par le pont, à pied ou à cheval, mort ou vivant, doit au pontanier 12 deniers.
1: Les juifs faisaient alors l'objet d'une détestation générale.
0: On trouve déjà une trace d'antisémitisme.
1: Ils étaient considérés par la société catholique de l'époque comme les persécuteurs du Christ. Autre point par rapport au pont, on a vu qu'il privilégiait donc la circulation. Il représente un point d'entrée stratégique dans la ville et à ce titre, il fait l'objet de mesures de contrôle permanents. Ainsi, sur le plan des échanges commerciaux, on l'a vu, on vérifie les denrées qui transitent sur le pont pour percevoir les taxes, mais on installe aussi des mesures de protection qui s'imposent pendant les périodes de troubles. Contrôler et limiter les passages pendant les épidémies de peste ou empêcher les ennemis d'entrée en période de guerre. Pour assurer ce contrôle, cette protection, deux portes vont être construites à chaque extrémité du pont.
0: Alors, peut-être que nous continuerons tout à l'heure donc à parler de cette protection du pont et puis de ces deux portes que nous ne connaissons plus aujourd'hui. Nous allons écouter un groupe qui est tarné, qui est de Géroussens et qui justement nous parle du pont d'Albi.

0: 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Et dans cette émission d'histoire locale, aujourd'hui, Stéphanie Corso et Aude Michaud, des archives départementales du Tarn, font leur première émission et nous racontent l'histoire du pont vieux à Albi. Alors, ce pont vieux avait donc deux portes pour sa protection.
1: Oui. Et donc, ce qui est intéressant, c'est de voir à travers des sources diversifiées comment on peut trouver des traces de ces portes et de ces autres moyens de protection. Et par exemple, on parlait tout à l'heure donc, de la protection pendant les guerres de religion. On peut citer donc, un acte datant du 14 mai 1610, rédigé par Jacques Pélissier, notaire d'Albi, qui fait état de la protestation de Charles Arlabos, consul de la ville d'Albi, contre les ecclésiastiques qui n'ont pas assuré la procession annuelle organisée depuis 34 ans ou environ, c'est mentionné ainsi dans le texte, pour commémorer
2: que par la providence de Dieu, la présente ville fut délivrée de la surprise de ceux de la prétendue religion, donc autrement dit les protestants, avaient attenté ayant gagné la porte du Tarn.
1: Donc là, on est bien côté ville. Cette protection donc sera même renforcée. Au détour d'un autre acte notarié, celui-ci rédigé par François Jalleran et daté de 1634, celui-ci porte donc sur le bail
2: d'un petit ouvroir ou magasin qui est joignant le pont-levis.
1: À noter qu'il y est aussi question
2: d'une petite chambre regardant le Griffoul, ou la fontaine, du bout du pont.
1: On adjoint en effet aux portes des ponts-levis, en 1578 côté faubourg, 1601 côté ville.
0: Alors on a déjà la notion de la fontaine du Griffoul qui existe toujours actuellement, à la même place.
1: Oui, et d'ailleurs on peut trouver trace de cette fontaine sur des représentations que l'on trouve donc dans des registres du 18e relatifs à l'arpentement, la vérification des fiefs de l'hôpital d'Albi. Et donc on retrouve dessinée la fontaine du Griffoul avec la mention et on s'aperçoit d'ailleurs sur cette représentation que juste en face il y avait l'église de la Madeleine, donc qui n'est pas à la place que l'on lui connaît aujourd'hui. En termes de représentation, on peut aussi mentionner un profil de la ville d'Albi, figurant dans une cartouche d'une carte du diocèse. Celle-ci donc datant du XVIIe siècle, 1642-1643, pour être plus précis.
0: Alors, puisqu'on est dans une émission un peu pédagogique, qu'est-ce qu'une cartouche ?
1: Une cartouche, c'est en fait, quand on va regarder la carte, c'est pas ce que l'on voit en premier. C'est un petit encart en haut de la carte, et donc on y voit dessiner ce profil. Et ce qui est intéressant, c'est qu'on va y voir la muraille de la ville, mais aussi donc, la représentation du pont. Et on distingue alors quatre maisons sur le pont, toutes au-dessus des piles. Ce profil peut être mis en perspective avec le constat effectué par les consuls d'Albi en 1404, jugeant alors
2: que si l'on bâtissait des maisons ou des ateliers sur les piliers du pont, il en serait plus sûr.
1: Par ailleurs, on a aussi une délibération consulaire du 25 mars 1405 qui nous explique quant à elle comment un certain Bénézèche reçut la permission de construire une maison sur le pont du Tarn en échange d'une certaine somme. Comme toutes les autres, la maison devait être construite sur l'une des piles du pont. Ici, donc, il s'agissait de la pile dédiée à Notre-Dame.
0: Alors, d'après Émile Jolibois, dans quel but ces maisons étaient-elles construites ?
1: Alors, là, ce que l'on trouve, c'est en dehors même, parce que Émile Jolibois parle pas trop, n'évoque pas trop ces maisons. Par contre, ce qui est intéressant, c'est encore une fois de chercher à travers les différentes sources quelle vocation avaient ces maisons. Donc, elles avaient pour vocation et un double objectif, renforcer la sécurité sur le pont, d'accord, parce qu'il devenait plus facile à surveiller, entre guillemets, mais donc aussi, et c'est pour ça qu'elles étaient construites sur les piles, renforcer la construction contre la violence des eaux.
0: On a du mal de nos jours à s'imaginer des maisons construites sur les piles du pont.
1: Et oui. Mais en fait, l'histoire du pont est liée évidemment aux échanges, on l'a vu d'ailleurs, ça a prévalu à sa construction. Et puis ensuite, la force, la violence des eaux et les crues, les différentes crues, ont aussi fortement contribué à l'évolution et aux réparations qui ont eu lieu sur le pont. Et donc on ne peut pas d'ailleurs évoquer l'histoire du pont sans parler de ces crues. Ainsi, paradoxalement, si l'on a construit les maisons sur les piles pour que le pont résiste mieux aux crues, ce sont elles qui auront raison, ces crues, qui auront raison de ces constructions. Si l'on s'arrête sur la crue de 1766, une des plus fortes, la ville entreprend alors de racheter les maisons du pont pour les détruire, afin de mieux procéder aux réparations rendues nécessaires par les dégâts consécutifs à la montée du Tarn. On a trace de ces décisions à partir de délibérations, et on peut citer en particulier celle du 26 novembre et du 12 décembre 1766. Celle-ci mentionne que
2: l'inondation du Tarn ayant occasionné un dommage inestimable à la ville et communauté d'Albi par la perte des moulins à blé, moulins à huile, moulins foulons, manufactures, teintures, tanneries, murs de soutènement, fontaines publiques, jardins, et que les eaux de la rivière ayant lors de l'inondation bouché une partie des arches du pont, et dans la crainte que l'on eût qu'elles ne vinssent à boucher les autres, ce qui n'aurait pu qu'entraîner la chute du pont, ont cru, suivant les avis du sieur Laroche, ingénieur de la ville, devoir abattre les parapets, pour donner passage aux eaux et à la quantité des arbres énormes qu'elle entraînait. Que ce danger passé, il a fallu rebâtir ces parapets, tant pour rendre libre le passage du pont, pour le jour de la foire dernière, que pour éviter que dans la foule, le pont étant aussi étroit qu'il est, les hommes ou les bestiaux ne se précipitassent dans la rivière malgré la précaution qu'on avait prise pour prévenir les embarras et la confusion.
1: Le texte mentionne enfin
2: qu'il ne paraît pas douteux qu'en réparant le pont, on ne se décide à l'élargir et qu'on ne détruise toutes les maisons qui sont bâties dessus.
0: Alors donc, des réparations sont nécessaires et ces réparations, vous en avez trouvé trace dans des documents.
1: Oui, et c'est d'ailleurs une des sources privilégiées dans les archives, justement pour retracer cette histoire, puisqu'on va trouver des dossiers de financement avec la nature et le coût des travaux à effectuer. Alors, si les crues ont contribué aux nombreuses transformations du pont, on peut aussi citer tout au long des siècles d'autres facteurs qui ont joué un rôle non négligeable. Ainsi, par exemple, si on avance un petit peu dans le temps, au XIXe siècle, il y a l'essor des échanges économiques et la nécessité d'adapter les voies de communication, ou encore les évolutions techniques concernant en particulier les moyens de locomotion. Ainsi, si la crue de 1766, si après la crue le pont a été réparé, il menace néanmoins ruine, car le transport des marchandises s'accroît encore. D'abord les céréales, mais ensuite ce sont les charrettes chargées de houille et de bouteilles venant de Carmaux. Les véhicules sont à ce moment-là à l'origine de la dégradation du pont, comme en témoigne une note du commissaire de police d'Albi. Celui-ci écrit
2: « Cejourd'hui, 9 floréales de l'an 11, donc c'est-à-dire mai 1803, de la République française, une et indivisible, nous, commissaires de la ville d'Albi, sous-signés, avons reconnu une dégradation au pont au-dessus de la deuxième arcade, des briques dérangées et forcées sur le parapet et prêtes à se précipiter dans la rivière. Sur les renseignements que j'ai pu me procurer, il résulte que la susdite dégradation avait été faite par une voiture chargée de charbon de pierre venant de Carmaux et croisant une autre voiture venant de la ville. Je n'ai pu, malgré tous mes soins, parvenir à connaître ni le nom ni la demeure des conducteurs. »
1: La note sur l'état actuel de la sortie du pont, figurant aussi dans un devis estimatif daté du 2 pluviose de l'an 12, c'est-à-dire en 1804, pour l'élargissement du pont et l'aménagement de son accès côté faubourg de la Madeleine, est aussi assez explicite.
2: Une fontaine de construction très ancienne, autant que peut se faire présumer les ornements qui l'accompagnent, est établie à la sortie du pont d'Albi. Les chevaux, mulets et bœufs, qu'on y abreuve souvent sans les désatteler, occasionnent toujours des embarras dangereux qui entravent le passage. Les nombreux charrois de houille viennent de Carmaux sur la route de Rodez ne font qu'ajouter à la difficulté de ce débouché qui est toujours obstrué.
1: L'ingénieur tient à souligner aussi que
2: l'entrée du pont, l'arrivée dans l'état actuel, est toujours dangereuse. Les voitures se précipitent avec une vitesse qui leur sont souvent funestes. L'entrée du pont est chaque jour, notamment pour les voitures qui viennent de Rodez, un passage redoutable par l'effet d'un contour trop peu développé pour qu'il n'appréhende point de se briser contre la fontaine.
1: Ce devis concerne donc un projet qui vise à transformer le pont. Il comporte l'élargissement du pont, l'élévation des parapets, l'établissement de deux trottoirs et l'aménagement des accès de la rue de Castelnau, aujourd'hui la rue Rinaldi. L'objectif est de renforcer le pont contre les inondations, mais aussi de renforcer la sécurité des personnes. On l'a vu, la pente abrupte, les véhicules lourds, l'espace encombré par la fontaine et le bétail s'y abreuvant. Ce projet très ambitieux n'aura pas de suite avant 1820, faute de financement. Mais malgré son élargissement, le pont vieux reste difficile d'accès pour les lourdes charrettes.
0: Alors nous allons faire une petite pause musicale, il nous reste encore un petit peu de temps. Et nous allons parler d'un autre pont, un pont de Toulouse.

0: Nous sommes toujours dans cette émission Histoire locale, Stéphanie Corso et Aude Michaud des archives départementales du Tarn évoquent pour nous l'histoire du pont vieux.
1: Alors donc, comme on le disait, le problème du pont, c'est sa difficulté d'accès. Alors la construction d'un nouveau pont est envisagée, mais elle tarde à se concrétiser, comme en témoigne une délibération du conseil municipal datée du 18 juin 1858 et qui fait état de sa mention, donc la mention sur un ancien plan de la ville dressé en 1772 par monsieur Laroche, celui donc déjà précédemment cité, architecte du diocèse de la ville d'Albi. Mais d'après les élus, la largeur du pont qui est projeté en 1858 est insuffisante, d'autant souligne-t-il que
2: l'on objecterait en vain que le vieux pont continuant d'exister pourra être encore utilisé et servir de dégagement, qu'il suffit de connaître les lieux et de savoir combien les abords du vieux pont sont dangereux à cause de la rapidité des rampes qui y conduisent pour se convaincre qu'il sera nécessairement abandonné. Que la rectification de la route départementale numéro 1 d'Albi à Cahors aura pour effet de faire aboutir cette voie au nouveau pont et d'enlever toute circulation à l'ancien.
1: Autant d'arguments pour que les élus formulent
2: le vœu à l'unanimité que le pont projeté sur le Tarn dans la traversée d'Albi ait une largeur de 12 mètres.
0: Alors finalement, quand le pont neuf, qu'on appelle pont neuf aujourd'hui, a-t-il été construit ?
1: Eh bien donc, on fait le lien avec ce texte d'Émile Jolibois lu en introduction. Donc le pont neuf a été inauguré en 1867. Le pont vieux ne joue plus aucun rôle dans la circulation générale. Il se trouve déclassé par le progrès technique. Et dans ce contexte, donc, l'importance de ce texte, la mobilisation de cet érudit qui attire l'attention sur l'importance du pont vieux, qui en souligne.
0: Vous parlez là d'Émile
1: Jolibois. Voilà, pardon, excusez-moi. D'Émile Jolibois. Donc, si on revient dans le contexte, rappelez-vous, ce texte, il a été écrit en 1876, c'est-à-dire 10 ans après l'inauguration du pont neuf, et qui attire l'attention en disant attention à ce pont vieux que l'on a tendance justement à abandonner, à déclasser, parce qu'il a une vocation, il a une fonction patrimoniale, d'accord ? Et donc voilà, là on revoit un petit peu tout cet aspect-là. Et donc il sera entendu, puisqu'en 1921, une première mesure de protection est prise, le pont vieux est classé monument historique, et puis donc évidemment, en 2010, il est inscrit dans le périmètre du site qui est inscrit au patrimoine mondial de l'UNESCO. Et donc là, c'est la reconnaissance du pont vieux et plus largement de la cité épiscopale comme témoin important de notre passé, donc avec cette fonction et cette obligation quelque part que nous avons d'en prendre soin et conserver.
0: Alors peut-être pour terminer, vous allez nous dire quelles sont les sources sur lesquelles vous êtes appuyé pour tout ce développement.
1: Alors j'aimerais mentionner au moins deux dossiers pédagogiques, un qui date un petit peu, mais dans lequel j'ai beaucoup puisé pour rédiger ce propos. Donc il s'agit du pont vieux, un axe d'histoire de la ville d'Albi qui a été rédigé sous la direction de Jean-Louis Biget et que l'on peut consulter aux archives départementales. Et puis il y a aussi un dossier pédagogique rédigé par Christophe Fournier, notre collègue du service éducatif, et que là on peut retrouver en ligne sur le site des archives avec justement les documents numérisés, donc faire le lien et retrouver certains documents qui ont été présentés aujourd'hui. Voilà.
0: Très bien, merci beaucoup Stéphanie Corso, merci Aude Michaud pour ces lectures. Je rappelle donc qu'aujourd'hui vous avez évoqué l'histoire du pont vieux d'Albi et donc peut-être à une prochaine fois pour une autre émission dans laquelle vous aurez choisi un autre thème. À la technique aujourd'hui, c'était Maï. Au revoir à tous et à bientôt sur les ondes de Radio Albigès.
1: Merci, au revoir.
2: Merci bien, au revoir.

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